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1: Bienvenue à l'écoute du blog d'actualité de ce jeudi 2 juillet 2026, préparé et présenté par Jacques Flack selon les sources des agences de presse slovaques.
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1: Le groupe de Visegrad est bien vivant. Slovalco relancera sa production. Le gouvernement approuve le zonage de parcs nationaux. Le groupe de Visegrad, ou V4, est bien vivant et poursuivra ses activités. C'est ce qu'a déclaré mercredi 1er juillet le président slovaque Peter Pellegrini à l'occasion de l'ouverture de la présidence slovaque du V4 au château de Bratislava. Le premier ministre Robert Fico a souligné que la présence du V4 débutait dans un contexte géopolitique difficile. Cette présidence devrait être une période de dialogue ouvert et de coopération constructive. C'est ce qu'a souligné pour sa part le président du Conseil national de la République slovaque, Richard Rashi. L'usine Slovalco de Žiar nad Hronom, au centre de la Slovaquie, devrait relancer sa production d'aluminium. L'État s'engage à compenser les émissions de gaz à effet de serre, à verser une contribution au fonds nucléaire et à fournir de l'électricité pendant les 10 prochaines années. Selon le Premier ministre Robert Fico, la production devrait reprendre fin août. Hanne Simensen, vice-présidente exécutive d'Hydro-Aluminium Metal, a évoqué la création de 200 emplois suite à la signature des contrats. Le gouvernement a approuvé mercredi le zonage de 4 parcs nationaux, le parc national des Tatras, celui des Basses-Tatras, Polini et Malafratra. Cette approbation constitue une étape importante du plan de relance et de résilience de la République slovaque. L'aide publique au développement de la République slovaque a atteint en 2025 la valeur de 179,7 millions d'euros. Près de la moitié des fonds d'aide sont allés à l'Europe, l'Ukraine étant le principal bénéficiaire de l'aide bilatérale. C'est ce qui ressort du rapport sur la coopération au développement de la République slovaque pour 2025, dont le gouvernement a pris acte mercredi 1er juillet. Selon l'estimation d'Eurostat, l'inflation en juin a atteint son niveau le plus bas depuis décembre 2024 à 3,5%. L'orchestre de chambre de Slovaquie se produira sous la direction artistique d'Ewald Danel lors de 2 festivals de musique classique en France, les Flâneries musicales de Reims et le Festival des forêts de Compiègne du 3 au 5 juillet. Mercredi, après la vague de chaleur, des orages ont frappé plusieurs régions de Slovaquie. Certains étaient violents, accompagnés de fortes pluies, de vent et de grêle. Le prix scientifique CO2 Free vise à soutenir la recherche scientifique slovaque de la protection de l'environnement et le développement de solutions énergétiques bas carbone. Il a été remis mardi 30 juin à Bratislava, à l'Institut français de Slovaquie.
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1: Le renforcement de la coopération régionale, le soutien à l'élargissement de l'Union européenne et la coordination des positions communes sur les questions européennes et internationales figuraient parmi les principales priorités de la présidence slovaque au format de Slavko qui s'est déroulé du 1er juillet 2025 au 30 juin 2026. Durant notre présidence, nous avons maintenu un dialogue politique intense entre la Slovaquie, la République tchèque et l'Autriche à tous les niveaux. C'est la confirmation que les pays du format de Slavko sont capables de rechercher conjointement des solutions aux problèmes concrets qui touchent leurs citoyens et simultanément de coordonner leurs positions sur les grands sujets européens et internationaux. C'est ce qu'a déclaré le ministre des Affaires étrangères et européennes, Juraj Blanár. Une série de réunions politiques et d'experts ont eu lieu au cours de l'année écoulée. La Slovaquie accordant une grande importance à la sécurité énergétique, à la compétitivité européenne, à l'élargissement de l'Union européenne, à la transformation numérique, à la coopération au développement, aux infrastructures de transport et au renforcement du droit international. Dans le contexte de l'élargissement de l'Union, l'un des principaux sujets abordés était le processus d'intégration européenne des États des Balkans occidentaux. Les ministres des Affaires étrangères des États membres du triangle d'Austerlitz se sont rendus conjointement en Albanie en avril 2026, où ils ont réaffirmé leur soutien à la perspective européenne du pays et au rapprochement de la région avec l'Union européenne. Durant sa présidence, la République slovaque a également accordé la priorité à la coordination des positions communes sur les questions multilatérales. En septembre 2025, la Slovaquie a accueilli une réunion des directeurs des départements de droit international en amont de la session de l'Assemblée générale des Nations unies et en avril 2026, une réunion des secrétaires d'État des pays du format de SLAVCO s'est tenue à New York, consacrée aux questions d'actualité relatives au fonctionnement de l'ONU.
2: Dobrý večer, dobrý deň, vous êtes bien sur RSI. Et si vous nous permettez un conseil, restez à l'écoute. L'équipe de la section en langue française a le plaisir de vous proposer sa compagnie. Notre émission consacrée à la culture et à l'histoire vous est présentée par Zuzana avec l'assistance vocale de Marie-Ondine et la collaboration technique de Romana en régie. L'intégration de Bratislava dans la République tchécoslovaque dans les années 1918 et 1919 n'a pas été sans problème. Dans notre rubrique « Une page d'histoire », nous vous proposerons plus de détails. Oui, en tout cas, voilà une musique sensationnelle, non ? Elle connaît une renaissance en Slovaquie grâce à Jana Dekánková. Et nous pouvons vous proposer un entretien avec cette passionnée pour le swing et jazz grâce à Kerstin Jakubik de la section allemande RSI.
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2: Disque vinyle crépitant, mode glamour et chaussures de danse qui donnent le rythme. L'âge d'or du swing renaît en Slovaquie. Jana Dekánková est une figure emblématique de cette scène musicale. Chanteuse de jazz et de swing authentique, elle est aussi renommée pour faire rayonner la culture de cette époque sur les plus grandes scènes, notamment lors du célèbre festival Golden Age. La musique accompagne Jana Dekánková tout au long de sa vie. Enfant, elle chantait dans un ensemble folklorique. À la faculté de pédagogie, elle a étudié l'éducation musicale avec une spécialisation au chant lyrique. Cependant, après ses études, elle s'est d'abord orientée professionnellement vers un tout autre domaine. Pendant 10 ans, elle a travaillé dans le secteur de la promotion immobilière à Bratislava, notamment comme directrice marketing d'un grand centre commercial.
3: Mais le chant a toujours fait partie de ma vie. J'ai notamment fondé le trio vocal Serenaders Sisters auprès de l'orchestre Bratislava Hot Serenaders que j'ai également dirigé. Cependant, cela n'a jamais été pour moi qu'un simple passe-temps, une activité de loisir qui ne me permettait pas de gagner ma vie. Mais la situation a changé ces 15 dernières années, période durant laquelle le chant représente désormais près de la moitié de mes revenus.
2: La musique qu'elle préfère n'est pas vraiment grand public, mais elle est incroyablement diversifiée.
3: Le jazz est un genre assez marginal, surtout en Slovaquie. Ici, à Bratislava, il forme encore une sorte de monde à part. Il est vraiment rare. Et cette musique jazz se divise en de nombreux sous-genres. Beaucoup de gens imaginent le jazz comme quelque chose de complexe, difficile à comprendre, qu'ils fuient, car pour eux, ce n'est que du bruit. Mais j'ai commencé par ce qu'on appelle le vieux jazz, ou plutôt le jazz des débuts des années 1920 aux années 1950.
2: Elle chante aussi du jazz plus moderne. Mais comment une jeune femme se lance-t-elle dans ce genre de musique ?
3: C'est une question à laquelle je réponds toujours de la même manière, car je n'ai pas encore trouvé de meilleure définition de ce qui nous amène à une musique qui ne nous quitte plus. Je vois les choses autrement. C'est la musique qui m'a trouvé. Soit une étincelle jaillit entre nous, soit elle ne se produit pas. Par exemple, je ne suis jamais allée en discothèque car cela ne m'intéressait absolument pas. Je préférais rester chez moi avec mon magnétophone et écouter en boucle les enregistrements originaux de l'orchestre syncopé de Prague.
2: À l'époque où Internet n'existait pas, il était difficile de trouver des enregistrements de jazz de qualité.
3: Et quand j'écoute cette musique, j'ai l'impression que mes cellules s'épanouissent physiquement et que quelque chose change en moi. Ça me met dans un état d'esprit en majorité très positif et j'aime beaucoup ça.
2: Yana Dekankova incarne le glamour, l'élégance et la noblesse de l'âge d'or du swing, non seulement sur scène, mais aussi au quotidien. Elle ressemble à une grande diva du cinéma de cette époque, comme tout droit sorti d'un écran. Et son sourire radieux enchante son entourage. Même le mobilier de son appartement invite à un voyage dans le temps.
3: Je suis née dans les immeubles Unitas, bien connus ici à Bratislava. Aujourd'hui, ils sont classés monuments historiques nationaux. Ce sont des blocs d'habitation connus par les architectes de renom Weinmurm et Vetschei. Ils datent de 1932 et sont d'un charme unique. Ma mère est née dans le même immeuble et nous appartenons à la génération qui maintient les traditions et prend soin de ces blocs d'habitation pour préserver leur authenticité. Nous y avons toujours conservé les meubles anciens et c'est ainsi que je suis née presque miraculeusement dans l'environnement que j'évoque dans mes chansons.
2: Cependant, Yana Dekankova n'est pas seulement chanteuse. Aujourd'hui, elle met également son expérience en marketing au service de la culture. Elle est rédactrice du magazine Hudobný život, vie musicale, et organise de nombreux événements, notamment des soirées swing pour la Saint-Valentin, les Majales, bal au mois de mai, et pendant la période précédant Noël, des festivals de musique, comme le Golden Age Festival, des conférences sur la musique, la mode et la législation pour les artistes, des pique-niques swing en pleine nature. Elle organise depuis 10 ans le festival Saxophobia dont nous avons parlé sur RSI. Elle connaît donc très bien la situation culturelle actuelle, des restrictions

0: pourtant, elle ne se laisse pas abattre. Et avec son optimisme et sa joie de vivre caractéristique, elle espère des jours meilleurs, y compris pour son univers musical. Peut-être serait-il bon de raviver certaines traditions du bon vieux temps. Que souhaite-t-elle faire revivre du passé?
1: Plus de chapeaux. Ce que j'aimerais voir davantage ces temps-ci, ce sont des chapeaux. On en porte trop rarement, hommes et femmes confondus. Je trouve les chapeaux magnifiques et il m'arrive souvent, quand j'en porte un, que des inconnus me saluent. Je trouve ça très agréable et j'ai l'impression que ça rapproche les gens. Certains vont même jusqu'à lever leur chapeau imaginaire et je plains alors cette personne qui n'en porte pas un vrai. Bref, le monde a vraiment besoin de plus de chapeaux.
0: Et bien sûr, nous avons également préparé pour vous un extrait du répertoire de Yana Dekankova avec le Fat Jazz Band.

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1: L'intégration de Bratislava dans la République tchécoslovaque dans les années 1918 et 1919 n'a pas été sans problème. Ce n'est que le 1er janvier 1919 qu'elle est occupée par l'armée tchécoslovaque. Il ne s'agit pas d'une annexion violente. L'incorporation de Bratislava découle de la révolution nationale et démocratique en Slovaquie, ainsi que de la situation politique après la désintégration de la monarchie des Habsbourg.
2: On peut parler de deux obstacles qu'on a dû surmonter pour faire de Bratislava la capitale de la Slovaquie. L'un des deux pays unis pour créer la République tchécoslovaque. D'un côté, ce sont les ambitions de l'Autriche et surtout de la Hongrie aspirant à l'annexion de Bratislava. D'un autre côté, il y a une partie de la société slovaque qui s'inquiétait de l'aspect multiculturel de cette ville et de sa position géographique tout près des frontières avec l'Autriche et la Hongrie. Ceux qui argumentent contre Bratislava veulent que Martin, une ville de Slovaquie centrale, devienne la capitale.
1: Bratislava était un centre économique et culturel important dans la région. La République tchécoslovaque n'était pas la seule à vouloir l'annexer. Au mois de décembre 1918, le premier ministre hongrois affirme que le gouvernement de Budapest ne renonce pas à cette ville et demande à ses habitants de se déclarer citoyens de la Hongrie.
2: Dans les années 1918 et 1919, plusieurs négociations diplomatiques et même quelques conflits ont lieu entre les deux pays. L'ambiance est tendue. Il ne s'agit plus seulement de la ville. Pour la Tchécoslovaquie, l'intégration de Bratislava signifie aussi la confirmation de la souveraineté du jeune État. C'est pourquoi on la déclare capitale de la Slovaquie le 18 janvier 1919. Cette décision est surprenante pour cette partie de la société slovaque qui prend pour centre culturel la ville de Martin.
1: Les arguments contre la capitale répètent que Bratislava n'est pas une ville convenable pour jouer ce rôle. Même en 1927, quand Bratislava est devenue une ville importante grâce aux institutions culturelles, économiques et industrielles qui se sont déplacées pour s'y installer, un article appelé « Le cœur de la Slovaquie » paraît dans la revue Slovenské pohľady.
2: Son auteur, František Rupelt, reproche à Bratislava son cosmopolisme et affirme que dans une telle ville, on ne peut avoir ni un théâtre vraiment national, ni une université qui pourrait élever une jeunesse nationalement consciente. Aussi s'inquiète-t-il de la proximité de Vienne, le centre de l'ancienne monarchie austro-hongroise et la capitale autrichienne d'aujourd'hui. Aujourd'hui, on

0: c'est que ces craintes n'étaient pas fondées.
1: Dans les 20 ans qui suivaient, Bratislava est devenue une véritable capitale de la Slovaquie, l'un des deux pays de la Tchécoslovaquie. La majorité des partis politiques viennent s'y installer avec leurs clubs et à part les autres activités, ils éditent des journaux, des magazines et des revues.
0: Le Danube assurait la communication avec d'autres pays de l'Europe. Dans les années 30, Bratislava était une ville importante économiquement. Il y avait plus de 30 banques différentes, 17 pays avaient ses représentations diplomatiques, elle se développait comme une petite métropole avec ses nouvelles écoles et d'autres institutions culturelles.
1: Aujourd'hui, notre capitale est en plein essor et devient de plus en plus une capitale européenne.

0: Après la chanson du groupe Taktiti qui compare notre capitale entre les années 1960-1980 et le présent, nous vous invitons à écouter Maria Michalkova-Rovna qui sert de guide aux touristes francophones à Bratislava. Quelle est la question la plus fréquente qu'il vous pose?
1: Je dois dire que pour la plupart des cas, c'est l'histoire la plus récente. Les questions que je reçois ne touchent pas concrètement notre ville Bratislava. Ce sont pour la plupart des cas des questions qui touchent plutôt la Slovaquie. Ce qui est en fait qui est complètement compréhensible parce que l'histoire de la Slovaquie et les conditions actuelles, la situation de la Slovaquie n'occupent pas ni les unes des quotidiens étrangers, de la presse mondiale, mais même des dernières pages. Les mentions sur la Slovaquie sont plutôt rares dans des médias mondiaux. On ne peut pas s'étonner alors que les touristes francophones ne sont pas très au courant sur notre pays. Pour revenir à votre question, la question la plus fréquente concerne la partition de l'ancienne Tchécoslovaquie. Et quand on parle un peu de cette partition, la question qui suivent, c'est celle pourquoi alors les Tchèques et les Slovaques ont créé un État commun. Après ces questions suivent assez souvent les questions linguistiques. Ce qui intéresse les touristes francophones, c'est la proximité des langues tchèques et slovaques, parce que beaucoup de Français pensent que c'est la même langue. Parfois les touristes sont assez étonnés, assez surpris qu'il s'agit de deux langues qui viennent de la même famille, des langues slaves, mais quand même il y a des différences. En ce qui concerne les relations de la République tchèque et de la République slovaque, les relations actuelles, il y a aussi une question assez fréquente, c'est la question sur les conditions économiques, sur la situation économique de deux pays, notamment est-ce que les habitants de la Slovaquie sont contents de leur situation économique en comparaison avec la situation des habitants en République tchèque.
0: Maria, qui sont les touristes francophones que vous accompagnez à Bratislava?
1: Il y a toute une gamme des possibilités, des couches, mais je peux dire quand même, je peux distinguer ou mentionner surtout deux grands groupes. Le premier groupe, ce sont des personnes âgées, des groupes de retraités. Et je dois dire que leurs questions sont vraiment souvent des questions très profondes, et même s'ils ne connaissent pas notre pays, s'ils ne connaissent pas l'histoire de notre pays, leur intérêt est vraiment profond. Et donc, ils peuvent poser des questions qui vraiment touchent le noyau du problème assez souvent. Et puis, deuxième groupe, sont soit des personnes qui sont venues travailler en Slovaquie, les Français ou des francophones, et puis leurs familles, et aussi leurs amis qui viennent leur rendre visite à Bratislava.
0: Votre visite se réalise dans le noyau historique.
1: Oui, tout à fait, parce que c'est franchement la partie la plus intéressante de notre ville. Mais il est vrai aussi que si nous visitons par exemple le château de Bratislava, on ne peut pas cacher les quartiers, disons les banlieues, notamment c'est Petržalka, c'est la rive droite du Danube, qui était dans le passé un faubourg de Bratislava, qui était un village. Il y avait des maisons familiales, des petits pavillons avec des jardins. Je dis toujours que les jardins de Petržalka ont fourni de fruits, mais dans les années 60, ce village a été complètement rasé, complètement démoli, et on y a construit un quartier des HLM. Et de nos jours, c'est une agglomération des plus grands, on peut dire, parce qu'ils habitent à peu près 150 000 habitants.
0: Est-ce que c'est choquant, ces HLM? Est-ce que c'est choquant pour les touristes?
1: Pas trop, je dirais pas trop, parce que je suis toujours tentée de l'expliquer et d'excuser ces genres de construction. Mais les Français me disent toujours, ne vous faites pas des soucis, on le connaît très bien, il y en a partout, surtout dans les grandes villes.
0: Chers amis, pour aujourd'hui, c'est tout. Marie-Ondine, Romana, Zuzana vous remercie de votre attention, de votre compagnie et à une prochaine fois sur notre antenne.

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1: Bienvenue à l'écoute du blog d'actualité de ce jeudi 2 juillet 2026, préparé et présenté par Jacques Flack selon les sources des agences de presse slovaques.
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1: Le groupe de Visegrad est bien vivant. Slovalco relancera sa production. Le gouvernement approuve le zonage de parcs nationaux. Le groupe de Visegrad, ou V4, est bien vivant et poursuivra ses activités. C'est ce qu'a déclaré mercredi 1er juillet le président slovaque Peter Pellegrini à l'occasion de l'ouverture de la présidence slovaque du V4 au château de Bratislava. Le premier ministre Robert Fico a souligné que la présence du V4 débutait dans un contexte géopolitique difficile. Cette présidence devrait être une période de dialogue ouvert et de coopération constructive. C'est ce qu'a souligné pour sa part le président du Conseil national de la République slovaque, Richard Rachi. L'usine Slovalco de Žiar nad Hronom, au centre de la Slovaquie, devrait relancer sa production d'aluminium. L'État s'engage à compenser les émissions de gaz à effet de serre, à verser une contribution au fonds nucléaire et à fournir de l'électricité pendant les 10 prochaines années. Selon le Premier ministre Robert Fico, la production devrait reprendre fin août. Hanne Simensen, vice-présidente exécutive d'Hydro-Aluminium Metal, a évoqué la création de 200 emplois suite à la signature des contrats. Le gouvernement a approuvé mercredi le zonage de 4 parcs nationaux, le parc national des Tatras, celui des Basses Tatras, Polini et Malafratra. Cette approbation constitue une étape importante du plan de relance et de résilience de la République slovaque. L'aide publique au développement de la République slovaque a atteint en 2025 la valeur de 179,7 millions d'euros. Près de la moitié des fonds d'aide sont allés à l'Europe, l'Ukraine étant le principal bénéficiaire de l'aide bilatérale. C'est ce qui ressort du rapport sur la coopération au développement de la République slovaque pour 2025, dont le gouvernement a pris acte mercredi 1er juillet. Selon l'estimation d'Eurostat, l'inflation en juin a atteint son niveau le plus bas depuis décembre 2024 à 3,5%. L'orchestre de chambre de Slovaquie se produira sous la direction artistique d'Ewald Danel lors de 2 festivals de musique classique en France, les Flâneries musicales de Reims et le Festival des forêts de Compiègne du 3 au 5 juillet. Mercredi, après la vague de chaleur, des orages ont frappé plusieurs régions de Slovaquie. Certains étaient violents, accompagnés de fortes pluies, de vent et de grêle. Le prix scientifique CO2 Free vise à soutenir la recherche scientifique slovaque de la protection de l'environnement et le développement de solutions énergétiques bas carbone. Il a été remis mardi 30 juin à Bratislava, à l'Institut français de Slovaquie.
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1: Le renforcement de la coopération régionale, le soutien à l'élargissement de l'Union européenne et la coordination des positions communes sur les questions européennes et internationales figuraient parmi les principales priorités de la présidence slovaque au format de Slavko qui s'est déroulé du 1er juillet 2025 au 30 juin 2026. Durant notre présidence, nous avons maintenu un dialogue politique intense entre la Slovaquie, la République tchèque et l'Autriche à tous les niveaux. C'est la confirmation que les pays du format de Slavko sont capables de rechercher conjointement des solutions aux problèmes concrets qui touchent leurs citoyens et simultanément de coordonner leurs positions sur les grands sujets européens et internationaux. C'est ce qu'a déclaré le ministre des Affaires étrangères et européennes, Juraj Blanár. Une série de réunions politiques et d'experts ont eu lieu au cours de l'année écoulée, la Slovaquie accordant une grande importance à la sécurité énergétique, à la compétitivité européenne, à l'élargissement de l'Union européenne, à la transformation numérique, à la coopération au développement, aux infrastructures de transport et au renforcement du droit international. Dans le contexte de l'élargissement de l'Union, l'un des principaux sujets abordés était le processus d'intégration européenne des États des Balkans occidentaux. Les ministres des Affaires étrangères des États membres du triangle d'Austerlitz se sont rendus conjointement en Albanie en avril 2026, où ils ont réaffirmé leur soutien à la perspective européenne du pays et au rapprochement de la région avec l'Union européenne. Durant sa présidence, la République slovaque a également accordé la priorité à la coordination des positions communes sur les questions multilatérales. En septembre 2025, la Slovaquie a accueilli une réunion des directeurs des départements de droit international en amont de la session de l'Assemblée générale des Nations unies et en avril 2026, une réunion des secrétaires d'État des pays du format de Slavko s'est tenue à New York, consacrée aux questions d'actualité relatives au fonctionnement de l'ONU.
2: Dobrý večer, dobrý deň, vous êtes bien sur RSI. Et si vous nous permettez un conseil, restez à l'écoute. L'équipe de la section en langue française a le plaisir de vous proposer sa compagnie. Notre émission consacrée à la culture et à l'histoire vous est présentée par Zuzana avec l'assistance vocale de Marie-Ondine et la collaboration technique de Romana en régie. L'intégration de Bratislava dans la République tchécoslovaque dans les années 1918 et 1919 n'a pas été sans problème. Dans notre rubrique « Une page d'histoire », nous vous proposerons plus de détails. Oui, en tout cas, voilà une musique sensationnelle, non ? Elle connaît une renaissance en Slovaquie grâce à Jana Dekánková. Et nous pouvons vous proposer un entretien avec cette passionnée pour le swing et jazz grâce à Kerstin Jakubik de la section allemande RSI.
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2: Disque vinyle crépitant, mode glamour et chaussures de danse qui donnent le rythme. L'âge d'or du swing renaît en Slovaquie. Jana Dekánková est une figure emblématique de cette scène musicale. Chanteuse de jazz et de swing authentique, elle est aussi renommée pour faire rayonner la culture de cette époque sur les plus grandes scènes, notamment lors du célèbre festival Golden Age. La musique accompagne Jana Dekánková tout au long de sa vie. Enfant, elle chantait dans un ensemble folklorique. À la faculté de pédagogie, elle a étudié l'éducation musicale avec une spécialisation au chant lyrique. Cependant, après ses études, elle s'est d'abord orientée professionnellement vers un tout autre domaine. Pendant 10 ans, elle a travaillé dans le secteur de la promotion immobilière à Bratislava, notamment comme directrice marketing d'un grand centre commercial.
3: Mais le chant a toujours fait partie de ma vie. J'ai notamment fondé le trio vocal Serenaders Sisters auprès de l'orchestre Bratislava Hot Serenaders que j'ai également dirigé. Cependant, cela n'a jamais été pour moi qu'un simple passe-temps, une activité de loisir qui ne me permettait pas de gagner ma vie. Mais la situation a changé ces 15 dernières années, période durant laquelle le chant représente désormais près de la moitié de mes revenus.
2: La musique qu'elle préfère n'est pas vraiment grand public, mais elle est incroyablement diversifiée.
3: Le jazz est un genre assez marginal, surtout en Slovaquie. Ici, à Bratislava, il forme encore une sorte de monde à part. Il est vraiment rare. Et cette musique jazz se divise en de nombreux sous-genres. Beaucoup de gens imaginent le jazz comme quelque chose de complexe, difficile à comprendre, qu'ils fuient, car pour eux, ce n'est que du bruit. Mais j'ai commencé par ce qu'on appelle le vieux jazz, ou plutôt le jazz des débuts des années 1920 aux années 1950.
2: Elle chante aussi du jazz plus moderne. Mais comment une jeune femme se lance-t-elle dans ce genre de musique ?
3: C'est une question à laquelle je réponds toujours de la même manière, car je n'ai pas encore trouvé de meilleure définition de ce qui nous amène à une musique qui ne nous quitte plus. Je vois les choses autrement. C'est la musique qui m'a trouvé. Soit une étincelle jaillit entre nous, soit elle ne se produit pas. Par exemple, je ne suis jamais allée en discothèque car cela ne m'intéressait absolument pas. Je préférais rester chez moi avec mon magnétophone et écouter en boucle les enregistrements originaux de l'orchestre syncopé de Prague.
2: À l'époque où Internet n'existait pas, il était difficile de trouver des enregistrements de jazz de qualité.
3: Et quand j'écoute cette musique, j'ai l'impression que mes cellules s'épanouissent physiquement et que quelque chose change en moi. Ça me met dans un état d'esprit en majorité très positif et j'aime beaucoup ça.
2: Yana Dekankova incarne le glamour, l'élégance et la noblesse de l'âge d'or du swing, non seulement sur scène, mais aussi au quotidien. Elle ressemble à une grande diva du cinéma de cette époque, comme tout droit sorti d'un écran. Et son sourire radieux enchante son entourage. Même le mobilier de son appartement invite à un voyage dans le temps.
3: Je suis née dans les immeubles Unitas, bien connus ici à Bratislava. Aujourd'hui, ils sont classés monument historique national. Ce sont des blocs d'habitation connus par les architectes de renom Weinwurm et Vetschei. Ils datent de 1932 et sont d'un charme unique. Ma mère est née dans le même immeuble et nous appartenons à la génération qui maintient les traditions et prend soin de ces blocs d'habitation pour préserver leur authenticité. Nous y avons toujours conservé les meubles anciens et c'est ainsi que je suis née presque miraculeusement dans l'environnement que j'évoque dans mes chansons.
2: Cependant, Yana Dekankova n'est pas seulement chanteuse. Aujourd'hui, elle met également son expérience en marketing au service de la culture. Elle est rédactrice du magazine Hudobný život, vie musicale, et organise de nombreux événements, notamment des soirées swing pour la Saint-Valentin, les Majales, bal au mois de mai, et pendant la période précédant Noël, des festivals de musique, comme le Golden Age Festival, des conférences sur la musique, la mode et la législation pour les artistes, des pique-niques swing en pleine nature. Elle organise depuis 10 ans le festival Saxophobia dont nous avons parlé sur RSI. Elle connaît donc très bien la situation culturelle actuelle des restrictions et la réduction des subventions. Elle a également une idée précise des améliorations que l'État pourrait apporter dans ce domaine.
3: Ce que je souhaite, non seulement dans le domaine culturel, mais partout ailleurs, c'est que des professionnels et des experts occupent des postes de décision. C'est mon seul véritable souhait. Je pense que ces professionnels s'entoureraient d'autres professionnels et que tout se mettrait en place naturellement.
2: Au contraire, elle qualifie la situation actuelle de catastrophique. Pourtant, elle ne se laisse pas abattre et avec son optimisme et sa joie de vivre caractéristique, elle espère des jours meilleurs, y compris pour son univers musical. Peut-être serait-il bon de raviver certaines traditions du bon vieux temps. Que souhaite-t-elle faire revivre du passé?
3: Plus de chapeaux. Ce que j'aimerais voir davantage ces temps-ci, ce sont des chapeaux. On en porte trop rarement, hommes et femmes confondus. Je trouve les chapeaux magnifiques et il m'arrive souvent, quand j'en porte un, que des inconnus me saluent. Je trouve ça très agréable et j'ai l'impression que ça rapproche les gens. Certains vont même jusqu'à lever leur chapeau imaginaire et je plains alors cette personne qui n'en porte pas un vrai. Bref, le monde a vraiment besoin de plus de chapeaux.
2: Et bien sûr, nous avons également préparé pour vous un extrait du répertoire de Yana Dekankova avec

0: dans la République tchécoslovaque dans les années 1918 et 1919 n'a pas été sans problème. Ce n'est que le 1er janvier 1919 qu'elle est occupée par l'armée tchécoslovaque. Il ne s'agit pas d'une annexion violente. L'incorporation de Bratislava découle de la révolution nationale et démocratique en Slovaquie, ainsi que de la situation politique après la désintégration de la monarchie des Habsbourg.
1: On peut parler de deux obstacles qu'on a dû surmonter pour faire de Bratislava la capitale de la Slovaquie, l'un des deux pays unis pour créer la République tchécoslovaque. D'un côté, ce sont les ambitions de l'Autriche et surtout de la Hongrie aspirant à l'annexion de Bratislava. D'un autre côté, il y a une partie de la société slovaque qui s'inquiétait de l'aspect multiculturel de cette ville et de sa position géographique tout près des frontières avec l'Autriche et la Hongrie. Ceux qui argumentent contre Bratislava veulent que Martin, une ville de Slovaquie centrale, devienne la capitale.
0: Bratislava était un centre économique et culturel important dans la région. La République tchécoslovaque n'était pas la seule à vouloir l'annexer. Au mois de décembre 1918, le premier ministre hongrois affirme que le gouvernement de Budapest ne renonce pas à cette ville et demande à ses habitants de se déclarer citoyens de la Hongrie.
1: Dans les années 1918 et 1919, plusieurs négociations diplomatiques et même quelques conflits ont lieu entre les deux pays. L'ambiance est tendue. Il ne s'agit plus seulement de la ville. Pour la Tchécoslovaquie, l'intégration de Bratislava signifie aussi la confirmation de la souveraineté du jeune État. C'est pourquoi on la déclare capitale de la Slovaquie le 18 janvier 1919. Cette décision est surprenante pour cette partie de la société slovaque qui prend pour centre culturel la ville de Martin.
0: Les arguments contre la capitale répètent que Bratislava n'est pas une ville convenable pour jouer ce rôle. Même en 1927, quand Bratislava est devenue une ville importante grâce aux institutions culturelles, économiques et industrielles qui se sont déplacées pour s'y installer, un article appelé « Le cœur de la Slovaquie » paraît dans la revue Slovenské pohľady.
1: Son auteur, František Rupelt, reproche à Bratislava son cosmopolisme et affirme que dans une telle ville, on ne peut avoir ni un théâtre vraiment national, ni une université qui pourrait élever une jeunesse nationalement consciente. Aussi s'inquiète-t-il de la proximité de Vienne, le centre de l'ancienne monarchie austro-hongroise et la capitale autrichienne d'aujourd'hui. Aujourd'hui, on sait que ces craintes n'étaient pas fondées.
0: Dans les 20 ans qui suivaient, Bratislava est devenue une véritable capitale de la Slovaquie, l'un des deux pays de la Tchécoslovaquie. La majorité des partis politiques viennent s'y installer avec leur club et à part les autres activités, ils éditent des journaux, des magazines et des revues.
1: Le Danube assurait la communication avec d'autres pays de l'Europe. Dans les années 30, Bratislava était une ville importante économiquement. Il y avait plus de 30 banques différentes, 17 pays avaient ses représentations diplomatiques. Elle se développait comme une petite métropole avec ses nouvelles écoles et d'autres institutions culturelles.
0: Aujourd'hui, notre capitale est en plein essor et devient de plus en plus une capitale européenne.

0: Après la chanson du groupe Taktiti qui compare notre capitale entre les années 1960-1980 et le présent, nous vous invitons à écouter Maria Michalkova-Rovna qui sert de guide aux touristes francophones à Bratislava. Quelle est la question la plus fréquente qu'il vous pose?
1: Je dois dire que pour la plupart des cas, c'est l'histoire la plus récente. Les questions que je reçois ne touchent pas concrètement notre ville Bratislava. Ce sont pour la plupart des cas des questions qui touchent plutôt la Slovaquie. Ce qui est en fait qui est complètement compréhensible parce que l'histoire de la Slovaquie et les conditions actuelles, la situation de la Slovaquie n'occupent pas ni les unes des quotidiens étrangers, de la presse mondiale, mais même des dernières pages. Les mentions sur la Slovaquie sont plutôt rares dans des médias mondiaux. On ne peut pas s'étonner alors que les touristes francophones ne sont pas très au courant sur notre pays. Pour revenir à votre question, la question la plus fréquente concerne la partition de l'ancienne Tchécoslovaquie. Et quand on parle un peu de cette partition, la question qui suivent, c'est celle pourquoi alors les Tchèques et les Slovaques ont créé un État commun. Après ces questions suivent assez souvent les questions linguistiques. Ce qui intéresse les touristes francophones, c'est la proximité des langues tchèques et slovaques, parce que beaucoup de Français pensent que c'est la même langue. Parfois les touristes sont assez étonnés, assez surpris qu'il s'agit de deux langues qui viennent de la même famille, des langues slaves, mais quand même il y a des différences. En ce qui concerne les relations de la République tchèque et de la République slovaque, les relations actuelles, il y a aussi une question assez fréquente, c'est la question sur les conditions économiques, sur la situation économique de deux pays, notamment est-ce que les habitants de la Slovaquie sont contents de leur situation économique en comparaison avec la situation des habitants en République tchèque.
0: Maria, qui sont les touristes francophones que vous accompagnez à Bratislava?
1: Il y a toute une gamme des possibilités des couches, mais je peux dire quand même, je peux distinguer ou mentionner surtout deux grands groupes. Le premier groupe, ce sont des personnes âgées, des groupes de retraités. Et je dois dire que leurs questions sont vraiment souvent des questions très profondes et même s'ils ne connaissent pas notre pays, s'ils ne connaissent pas l'histoire de notre pays, leur intérêt est vraiment profond et donc ils peuvent poser des questions qui vraiment touchent le noyau du problème assez souvent. Et puis deuxième groupe, sont soit des personnes qui sont venues travailler en Slovaquie, les Français ou des francophones, et puis leurs familles, et aussi leurs amis qui viennent leur rendre visite à Bratislava.
0: Votre visite se réalise dans le noyau historique.
1: Oui, tout à fait, parce que c'est franchement la partie la plus intéressante de notre ville. Mais il est vrai aussi que si nous visitons par exemple le château de Bratislava, on ne peut pas cacher les quartiers, disons les banlieues, notamment c'est Petržalka, c'est la rive droite du Danube, qui était dans le passé en faubourg de Bratislava, qui était en village. Il y avait des maisons familiales, des petits pavillons avec des jardins. Je dis toujours que les jardins de Petržalka ont fourni de fruits, mais dans les années 60, ce village a été complètement rasé, complètement démoli, et on y a construit un quartier des HLM. Et de nos jours, c'est une agglomération des plus grands, on peut dire, parce qu'ils habitent à peu près 150 000 habitants.
0: Est-ce que c'est choquant, ces HLM? Est-ce que c'est choquant pour les touristes?
1: Pas trop, je dirais pas trop, parce que je suis toujours tentée de l'expliquer et d'excuser ce genre de construction. Mais les Français me disent toujours, ne vous faites pas de soucis, on le connaît très bien, il y en a partout, surtout dans les grandes villes.
0: Chers amis, pour aujourd'hui, c'est tout. Marie-Ondine, Romana, Zuzana vous remercie de votre attention, de votre compagnie et à une prochaine fois sur notre antenne.

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1: Bienvenue à l'écoute du blog d'actualité de ce jeudi 2 juillet 2026, préparé et présenté par Jacques Flack selon les sources des agences de presse slovaques.
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1: Le groupe de Visegrad est bien vivant. Slovalco relancera sa production. Le gouvernement approuve le zonage de parcs nationaux. Le groupe de Visegrad, ou V4, est bien vivant et poursuivra ses activités. C'est ce qu'a déclaré mercredi 1er juillet le président slovaque Peter Pellegrini à l'occasion de l'ouverture de la présidence slovaque du V4 au château de Bratislava. Le premier ministre Robert Fico a souligné que la présence du V4 débutait dans un contexte géopolitique difficile. Cette présidence devrait être une période de dialogue ouvert et de coopération constructive. C'est ce qu'a souligné pour sa part le président du Conseil national de la République slovaque, Richard Rachi. L'usine Slovalco de Žiar nad Hronom, au centre de la Slovaquie, devrait relancer sa production d'aluminium. L'État s'engage à compenser les émissions de gaz à effet de serre, à verser une contribution au fonds nucléaire et à fournir de l'électricité pendant les 10 prochaines années. Selon le Premier ministre Robert Fico, la production devrait reprendre fin août. Hanne Simensen, vice-présidente exécutive d'Hydro-Aluminium Metal, a évoqué la création de 200 emplois suite à la signature des contrats. Le gouvernement a approuvé mercredi le zonage de 4 parcs nationaux, le parc national des Tatras, celui des Basses Tatras, Polini et Malafratra. Cette approbation constitue une étape importante du plan de relance et de résilience de la République slovaque. L'aide publique au développement de la République slovaque a atteint en 2025 la valeur de 179,7 millions d'euros. Près de la moitié des fonds d'aide sont allés à l'Europe, l'Ukraine étant le principal bénéficiaire de l'aide bilatérale. C'est ce qui ressort du rapport sur la coopération au développement de la République slovaque pour 2025, dont le gouvernement a pris acte mercredi 1er juillet. Selon l'estimation d'Eurostat, l'inflation en juin a atteint son niveau le plus bas depuis décembre 2024 à 3,5%. L'orchestre de chambre de Slovaquie se produira sous la direction artistique d'Ewald Danel lors de 2 festivals de musique classique en France, les Flâneries musicales de Reims et le Festival des forêts de Compiègne du 3 au 5 juillet. Mercredi, après la vague de chaleur, des orages ont frappé plusieurs régions de Slovaquie. Certains étaient violents, accompagnés de fortes pluies, de vent et de grêle. Le prix scientifique CO2 Free vise à soutenir la recherche scientifique slovaque de la protection de l'environnement et le développement de solutions énergétiques bas carbone. Il était remis mardi 30 juin à Bratislava, à l'Institut français de Slovaquie.
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1: Le renforcement de la coopération régionale, le soutien à l'élargissement de l'Union européenne et la coordination des positions communes sur les questions européennes et internationales figuraient parmi les principales priorités de la présidence slovaque au format de Slavko qui s'est déroulé du 1er juillet 2025 au 30 juin 2026. Durant notre présidence, nous avons maintenu un dialogue politique intense entre la Slovaquie, la République tchèque et l'Autriche à tous les niveaux. C'est la confirmation que les pays du format de Slavko sont capables de rechercher conjointement des solutions aux problèmes concrets qui touchent leurs citoyens et simultanément de coordonner leurs positions sur les grands sujets européens et internationaux. C'est ce qu'a déclaré le ministre des Affaires étrangères et européennes, Juraj Blanár. Une série de réunions politiques et d'experts ont eu lieu au cours de l'année écoulée. La Slovaquie accordant une grande importance à la sécurité énergétique, à la compétitivité européenne, à l'élargissement de l'Union européenne, à la transformation numérique, à la coopération au développement, aux infrastructures de transport et au renforcement du droit international. Dans le contexte de l'élargissement de l'Union, l'un des principaux sujets abordés était le processus d'intégration européenne des États des Balkans occidentaux. Les ministres des Affaires étrangères des États membres du triangle d'Austerlitz se sont rendus conjointement en Albanie en avril 2026, où ils ont réaffirmé leur soutien à la perspective européenne du pays et au rapprochement de la région avec l'Union européenne. Durant sa présidence, la République slovaque a également accordé la priorité à la coordination des positions communes sur les questions multilatérales. En septembre 2025, la Slovaquie a accueilli une réunion des directeurs des départements de droit international en amont de la session de l'Assemblée générale des Nations Unies et en avril 2026, une réunion des secrétaires d'État des pays du format de SLAVCO s'est tenue à New York, consacrée aux questions d'actualité relatives au fonctionnement de l'ONU.
2: Dobrý večer, dobrý deň, vous êtes bien sur RSI. Et si vous nous permettez un conseil, restez à l'écoute. L'équipe de la section en langue française a le plaisir de vous proposer sa compagnie. Notre émission consacrée à la culture et à l'histoire vous est présentée par Zuzana avec l'assistance vocale de Marie-Ondine et la collaboration technique de Romana en régie. L'intégration de Bratislava dans la République tchécoslovaque dans les années 1918 et 1919 n'a pas été sans problème. Dans notre rubrique « Une page d'histoire », nous vous proposerons plus de détails. Oui, en tout cas, voilà une musique sensationnelle, non ? Elle connaît une renaissance en Slovaquie grâce à Jana Dekánková. Et nous pouvons vous proposer un entretien avec cette passionnée pour le swing et jazz grâce à Kerstin Jakubik de la section allemande RSI.
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2: Disque vinyle crépitant, mode glamour et chaussures de danse qui donnent le rythme. L'âge d'or du swing renaît en Slovaquie. Jana Dekánková est une figure emblématique de cette scène musicale. Chanteuse de jazz et de swing authentique, elle est aussi renommée pour faire rayonner la culture de cette époque sur les plus grandes scènes, notamment lors du célèbre festival Golden Age. La musique accompagne Jana Dekánková tout au long de sa vie. Enfant, elle chantait dans un ensemble folklorique. À la faculté de pédagogie, elle a étudié l'éducation musicale avec une spécialisation au chant lyrique. Cependant, après ses études, elle s'est d'abord orientée professionnellement vers un tout autre domaine. Pendant 10 ans, elle a travaillé dans le secteur de la promotion immobilière à Bratislava, notamment comme directrice marketing d'un grand centre commercial.
3: Mais le chant a toujours fait partie de ma vie. J'ai notamment fondé le trio vocal Serenaders Sisters auprès de l'orchestre Bratislava Hot Serenaders que j'ai également dirigé. Cependant, cela n'a jamais été pour moi qu'un simple passe-temps, une activité de loisir qui ne me permettait pas de gagner ma vie. Mais la situation a changé ces 15 dernières années, période durant laquelle le chant représente désormais près de la moitié de mes revenus.
2: La musique qu'elle préfère n'est pas vraiment grand public, mais elle est incroyablement diversifiée.
3: Le jazz est un genre assez marginal, surtout en Slovaquie. Ici, à Bratislava, il forme encore une sorte de monde à part. Il est vraiment rare. Et cette musique jazz se divise en de nombreux sous-genres. Beaucoup de gens imaginent le jazz comme quelque chose de complexe, difficile à comprendre, qu'ils fuient, car pour eux, ce n'est que du bruit. Mais j'ai commencé par ce qu'on appelle le vieux jazz, ou plutôt le jazz des débuts des années 1920 aux années 1950.
2: Elle chante aussi du jazz plus moderne. Mais comment une jeune femme se lance-t-elle dans ce genre de musique ?
3: C'est une question à laquelle je réponds toujours de la même manière, car je n'ai pas encore trouvé de meilleure définition de ce qui nous amène à une musique qui ne nous quitte plus. Je vois les choses autrement. C'est la musique qui m'a trouvé. Soit une étincelle jaillit entre nous, soit elle ne se produit pas. Par exemple, je ne suis jamais allée en discothèque car cela ne m'intéressait absolument pas. Je préférais rester chez moi avec mon magnétophone et écouter en boucle les enregistrements originaux de l'orchestre syncopé de Prague.
2: À l'époque où Internet n'existait pas, il était difficile de trouver des enregistrements de jazz de qualité.
3: Et quand j'écoute cette musique, j'ai l'impression que mes cellules s'épanouissent physiquement et que quelque chose change en moi. Ça me met dans un état d'esprit en majorité très positif et j'aime beaucoup ça.
2: Yana Dekankova incarne le glamour, l'élégance et la noblesse de l'âge d'or du swing, non seulement sur scène, mais aussi au quotidien. Elle ressemble à une grande diva du cinéma de cette époque, comme tout droit sorti d'un écran. Et son sourire radieux enchante son entourage. Même le mobilier de son appartement invite à un voyage dans le temps.
3: Je suis née dans les immeubles Unitas, bien connus ici à Bratislava. Aujourd'hui, ils sont classés monuments historiques nationaux. Ce sont des blocs d'habitation connus par les architectes de renom Weinwurm et Vetschei. Ils datent de 1932 et sont d'un charme unique. Ma mère est née dans le même immeuble et nous appartenons à la génération qui maintient les traditions et prend soin de ces blocs d'habitation pour préserver leur authenticité. Nous y avons toujours conservé les meubles anciens et c'est ainsi que je suis née presque miraculeusement dans l'environnement que j'évoque dans mes chansons.
2: Cependant, Yana Dekankova n'est pas seulement chanteuse. Aujourd'hui, elle met également son expérience en marketing au service de la culture. Elle est rédactrice du magazine Hudobný život, vie musicale, et organise de nombreux événements, notamment des soirées swing pour la Saint-Valentin, les Majales, bal au mois de mai, et pendant la période précédant Noël, des festivals de musique, comme le Golden Age Festival, des conférences sur la musique, la mode et la législation pour les artistes, des pique-niques swing en pleine nature. Elle organise depuis 10 ans le festival Saxophobia dont nous avons parlé sur RSI. Elle connaît donc très bien la situation culturelle actuelle, des restrictions et la réduction des subventions. Elle a également une idée précise des améliorations que l'État pourrait apporter dans ce domaine.
3: Ce que je souhaite, non seulement dans le domaine culturel, mais partout ailleurs, c'est que des professionnels et des experts occupent des postes de décision. C'est mon seul véritable souhait. Je pense que ces professionnels s'entoureraient d'autres professionnels et que tout se mettrait en place naturellement.
2: Au contraire, elle qualifie la situation actuelle de catastrophique. Pourtant, elle ne se laisse pas abattre et avec son optimisme et sa joie de vivre caractéristique, elle espère des jours meilleurs, y compris pour son univers musical. Peut-être serait-il bon de raviver certaines traditions du bon vieux temps. Que souhaite-t-elle faire revivre du passé?
3: Plus de chapeaux. Ce que j'aimerais voir davantage ces temps-ci, ce sont des chapeaux. On en porte trop rarement, hommes et femmes confondus. Je trouve les chapeaux magnifiques et il m'arrive souvent, quand j'en porte un, que des inconnus me saluent. Je trouve ça très agréable et j'ai l'impression que ça rapproche les gens. Certains vont même jusqu'à lever leur chapeau imaginaire et je plains alors cette personne qui n'en porte pas un vrai. Bref, le monde a vraiment besoin de plus de chapeaux.
2: Et bien sûr, nous avons également préparé pour vous un extrait du répertoire de Yana Dekankova avec le Fat Jazz Band.

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1: L'intégration de Bratislava dans la République tchécoslovaque dans les années 1918 et 1919 n'a pas été sans problème. Ce n'est que le 1er janvier 1919 qu'elle est occupée par l'armée tchécoslovaque. Il ne s'agit pas d'une annexion violente. L'incorporation de Bratislava découle de la révolution nationale et démocratique en Slovaquie, ainsi que de la situation politique après la désintégration de la monarchie des Habsbourg.
2: On peut parler de deux obstacles qu'on a dû surmonter pour faire de Bratislava la capitale de la Slovaquie, l'un des deux pays unis pour créer la République tchécoslovaque. D'un côté, ce sont les ambitions de l'Autriche et surtout de la Hongrie aspirant à l'annexion de Bratislava. D'un autre côté, il y a une partie de la société slovaque qui s'inquiétait de l'aspect multiculturel de cette ville et de sa position géographique tout près des frontières avec l'Autriche et la Hongrie. Ceux qui argumentent contre Bratislava veulent que Martin, une ville de Slovaquie centrale, devienne la capitale.
1: Bratislava était un centre économique et culturel important dans la région. La République tchécoslovaque n'était pas la seule à vouloir l'annexer. Au mois de décembre 1918, le premier ministre hongrois affirme que le gouvernement de Budapest ne renonce pas à cette ville et demande à ses habitants de se déclarer citoyens de la Hongrie.
2: Dans les années 1918 et 1919, plusieurs négociations diplomatiques et même quelques conflits ont lieu entre les deux pays. L'ambiance est tendue. Il ne s'agit plus seulement de la ville. Pour la Tchécoslovaquie, l'intégration de Bratislava signifie aussi la confirmation de la souveraineté du jeune État. C'est pourquoi on la déclare capitale de la Slovaquie le 18 janvier 1919. Cette décision est surprenante pour cette partie de la société slovaque qui prend pour centre culturel la ville de Martin.
1: Les arguments contre la capitale répètent que Bratislava n'est pas une ville convenable pour jouer ce rôle. Même en 1927, quand Bratislava est devenue une ville importante grâce aux institutions culturelles, économiques et industrielles qui se sont déplacées pour s'y installer, un article appelé « Le cœur de la Slovaquie » paraît dans la revue Slovenské pohľady.
2: Son auteur, František Rupelt, reproche à Bratislava son cosmopolisme et affirme que dans une telle ville, on ne peut avoir ni un théâtre vraiment national, ni une université qui pourrait élever une jeunesse nationalement consciente. Aussi s'inquiète-t-il de la proximité de Vienne, le centre de l'ancienne monarchie austro-hongroise et la capitale autrichienne d'aujourd'hui. Aujourd'hui, on sait que ces craintes n'étaient pas fondées.
1: Dans les 20 ans qui suivaient, Bratislava est devenue une véritable capitale de la Slovaquie, l'un des deux pays de la Tchécoslovaquie. La majorité des partis politiques viennent s'y installer avec leurs clubs et à part les autres activités, ils éditent des journaux, des magazines et des revues.
2: Le Danube assurait la communication avec d'autres pays de l'Europe. Dans les années 30, Bratislava était une ville importante économiquement. Il y avait plus de 30 banques différentes, 17 pays avaient ses représentations diplomatiques. Elle se développait comme une petite métropole avec ses nouvelles écoles et d'autres institutions culturelles.
1: Aujourd'hui, notre capitale est en plein essor et devient de plus en plus une capitale européenne.

0: Après la chanson du groupe Taktiti qui compare notre capitale entre les années 1960-1980 et le présent, nous vous invitons à écouter Maria Michalkova-Rovna qui sert de guide aux touristes francophones à Bratislava. Quelle est la question la plus fréquente qu'il vous pose?
1: Je dois dire que pour la plupart des cas, c'est l'histoire la plus récente. Les questions que je reçois ne touchent pas concrètement notre ville Bratislava. Ce sont pour la plupart des cas des questions qui touchent plutôt la Slovaquie. Ce qui est en fait qui est complètement compréhensible parce que l'histoire de la Slovaquie et les conditions actuelles, la situation de la Slovaquie n'occupent pas ni les unes des quotidiens étrangers, de la presse mondiale, mais même des dernières pages. Les mentions sur la Slovaquie sont plutôt rares dans des médias mondiaux. On ne peut pas s'étonner alors que les touristes francophones ne sont pas très au courant sur notre pays. Pour revenir à votre question, la question la plus fréquente concerne la partition de l'ancienne Tchécoslovaquie. Et quand on parle un peu de cette partition, la question qui suivent, c'est celle pourquoi alors les Tchèques et les Slovaques ont créé un État commun. Après ces questions, suivent assez souvent les questions linguistiques. Ce qui intéresse les touristes francophones, c'est la proximité des langues tchèques et slovaques, parce que beaucoup de Français pensent que c'est la même langue. Parfois, les touristes sont assez étonnés, assez surpris qu'il s'agit de deux langues qui viennent de la même famille, des langues slaves, mais quand même il y a des différences. En ce qui concerne les relations de la République tchèque et de la République slovaque, les relations actuelles, il y a aussi une question assez fréquente, c'est la question sur les conditions économiques, sur la situation économique de deux pays, notamment est-ce que les habitants de la Slovaquie sont contents de leur situation économique en comparaison avec la situation des habitants en République tchèque.
0: Maria, qui sont les touristes francophones que vous accompagnez à Bratislava?
1: Il y a toute une gamme des possibilités, des couches, mais je peux dire quand même, je peux distinguer ou mentionner surtout deux grands groupes. Le premier groupe, ce sont des personnes âgées, des groupes de retraités. Et je dois dire que leurs questions sont vraiment souvent des questions très profondes et même s'ils ne connaissent pas notre pays, s'ils ne connaissent pas l'histoire de notre pays, leur intérêt est vraiment profond et donc ils peuvent poser des questions qui vraiment touchent le noyau du problème assez souvent. Et puis deuxième groupe, sont soit des personnes qui sont venues travailler en Slovaquie, les Français ou des francophones, et puis leur famille, et aussi leurs amis qui viennent leur rendre visite à Bratislava.
0: Votre visite se réalise dans le noyau historique.
1: Oui, tout à fait, parce que c'est franchement la partie la plus intéressante de notre ville. Mais il est vrai aussi que si nous visitons par exemple le château de Bratislava, on ne peut pas cacher les quartiers, disons les banlieues, notamment c'est Petržalka, c'est la rive droite du Danube, qui était dans le passé un faubourg de Bratislava, qui était un village. Il y avait des maisons familiales, des petits pavillons avec des jardins. Je dis toujours que les jardins de Petržalka ont fourni de fruits, mais dans les années 60, ce village a été complètement rasé, complètement démoli, et on y a construit un quartier des HLM. Et de nos jours, c'est une agglomération des plus grands, on peut dire, parce qu'ils habitent à peu près 150 000 habitants.
0: Est-ce que c'est choquant, ces HLM? Est-ce que c'est choquant pour les touristes?
1: Pas trop, je dirais pas trop, parce que je suis toujours tentée de l'expliquer et d'excuser ce genre de construction. Mais les Français me disent toujours, ne vous faites pas de soucis, on le connaît très bien, il y en a partout, surtout dans les grandes villes.
0: Chers amis, pour aujourd'hui, c'est tout. Marie-Ondine, Romana, Zuzana vous remercie de votre attention, de votre compagnie et à une prochaine fois sur notre antenne.

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1: Bienvenue à l'écoute du blog d'actualité de ce jeudi 2 juillet 2026, préparé et présenté par Jacques Flack selon les sources des agences de presse slovaques.
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1: Le groupe de Visegrad est bien vivant. Slovalco relancera sa production. Le gouvernement approuve le zonage de parcs nationaux. Le groupe de Visegrad, ou V4, est bien vivant et poursuivra ses activités. C'est ce qu'a déclaré mercredi 1er juillet le président slovaque Peter Pellegrini à l'occasion de l'ouverture de la présidence slovaque du V4 au château de Bratislava. Le Premier ministre Robert Fico a souligné que la présence du V4 débutait dans un contexte géopolitique difficile. Cette présidence devrait être une période de dialogue ouvert et de coopération constructive. C'est ce qu'a souligné pour sa part le président du Conseil national de la République slovaque, Richard Rachi. L'usine Slovalco de Žiar nad Hronom, au centre de la Slovaquie, devrait relancer sa production d'aluminium. L'État s'engage à compenser les émissions de gaz à effet de serre, à verser une contribution au fonds nucléaire et à fournir de l'électricité pendant les 10 prochaines années. Selon le Premier ministre Robert Fico, la production devrait reprendre fin août. Hanne Simensen, vice-présidente exécutive d'Hydro-Aluminium Metal, a évoqué la création de 200 emplois suite à la signature des contrats. Le gouvernement a approuvé mercredi le zonage de 4 parcs nationaux, le parc national des Tatras, celui des Basses Tatras, Polini et Malafratra. Cette approbation constitue une étape importante du plan de relance et de résilience de la République slovaque. L'aide publique au développement de la République slovaque a atteint en 2025 la valeur de 179,7 millions d'euros. Près de la moitié des fonds d'aide sont allés à l'Europe, l'Ukraine étant le principal bénéficiaire de l'aide bilatérale. C'est ce qui ressort du rapport sur la coopération au développement de la République slovaque pour 2025, dont le gouvernement a pris acte mercredi 1er juillet. Selon l'estimation d'Eurostat, l'inflation en juin a atteint son niveau le plus bas depuis décembre 2024 à 3,5%. L'orchestre de chambre de Slovaquie se produira sous la direction artistique d'Ewald Danel lors de 2 festivals de musique classique en France, les Flâneries musicales de Reims et le Festival des forêts de Compiègne du 3 au 5 juillet. Mercredi, après la vague de chaleur, des orages ont frappé plusieurs régions de Slovaquie. Certains étaient violents, accompagnés de fortes pluies, de vent et de grêle. Le prix scientifique CO2 Free vise à soutenir la recherche scientifique slovaque de la protection de l'environnement et le développement de solutions énergétiques bas carbone. Il a été remis mardi 30 juin à Bratislava, à l'Institut français de Slovaquie.
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1: Le renforcement de la coopération régionale, le soutien à l'élargissement de l'Union européenne et la coordination des positions communes sur les questions européennes et internationales figuraient parmi les principales priorités de la présidence slovaque au format de Slavko qui s'est déroulé du 1er juillet 2025 au 30 juin 2026. Durant notre présidence, nous avons maintenu un dialogue politique intense entre la Slovaquie, la République tchèque et l'Autriche à tous les niveaux. C'est la confirmation que les pays du format de Slavko sont capables de rechercher conjointement des solutions aux problèmes concrets qui touchent leurs citoyens et simultanément de coordonner leurs positions sur les grands sujets européens et internationaux. C'est ce qu'a déclaré le ministre des Affaires étrangères et européennes, Juraj Blanár. Une série de réunions politiques et d'experts ont eu lieu au cours de l'année écoulée. La Slovaquie accordant une grande importance à la sécurité énergétique, à la compétitivité européenne, à l'élargissement de l'Union européenne, à la transformation numérique, à la coopération au développement, aux infrastructures de transport et au renforcement du droit international. Dans le contexte de l'élargissement de l'Union, l'un des principaux sujets abordés était le processus d'intégration européenne des États des Balkans occidentaux. Les ministres des Affaires étrangères des États membres du triangle d'Austerlitz se sont rendus conjointement en Albanie en avril 2026, où ils ont réaffirmé leur soutien à la perspective européenne du pays et au rapprochement de la région avec l'Union européenne. Durant sa présidence, la République slovaque a également accordé la priorité à la coordination des positions communes sur les questions multilatérales. En septembre 2025, la Slovaquie a accueilli une réunion des directeurs des départements de droit international en amont de la session de l'Assemblée générale des Nations unies et en avril 2026, une réunion des secrétaires d'État des pays du format de SLAVCO s'est tenue à New York, consacrée aux questions d'actualité relatives au fonctionnement de l'ONU.
2: Dobrý večer, dobrý deň, vous êtes bien sur RSI. Et si vous nous permettez un conseil, restez à l'écoute. L'équipe de la section en langue française a le plaisir de vous proposer sa compagnie. Notre émission consacrée à la culture et à l'histoire vous est présentée par Zuzana avec l'assistance vocale de Marie-Ondine et la collaboration technique de Romana en régie. L'intégration de Bratislava dans la République tchécoslovaque dans les années 1918 et 1919 n'a pas été sans problème. Dans notre rubrique « Une page d'histoire », nous vous proposerons plus de détails. Oui, en tout cas, voilà une musique sensationnelle, non ? Elle connaît une renaissance en Slovaquie grâce à Jana Dekánková. Et nous pouvons vous proposer un entretien avec cette passionnée pour le swing et jazz grâce à Kerstin Jakubik de la section allemande RSI.
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2: Disque vinyle crépitant, mode glamour et chaussures de danse qui donnent le rythme. L'âge d'or du swing renaît en Slovaquie. Jana Dekánková est une figure emblématique de cette scène musicale. Chanteuse de jazz et de swing authentique, elle est aussi renommée pour faire rayonner la culture de cette époque sur les plus grandes scènes, notamment lors du célèbre festival Golden Age. La musique accompagne Jana Dekánková tout au long de sa vie. Enfant, elle chantait dans un ensemble folklorique. À la faculté de pédagogie, elle a étudié l'éducation musicale avec une spécialisation au chant lyrique. Cependant, après ses études, elle s'est d'abord orientée professionnellement vers un tout autre domaine. Pendant 10 ans, elle a travaillé dans le secteur de la promotion immobilière à Bratislava, notamment comme directrice marketing d'un grand centre commercial.
3: Mais le chant a toujours fait partie de ma vie. J'ai notamment fondé le trio vocal Serenaders Sisters auprès de l'orchestre Bratislava Hot Serenaders que j'ai également dirigé. Cependant, cela n'a jamais été pour moi qu'un simple passe-temps, une activité de loisir qui ne me permettait pas de gagner ma vie. Mais la situation a changé ces 15 dernières années, période durant laquelle le chant représente désormais près de la moitié de mes revenus.
2: La musique qu'elle préfère n'est pas vraiment grand public, mais elle est incroyablement diversifiée.
3: Le jazz est un genre assez marginal, surtout en Slovaquie. Ici, à Bratislava, il forme encore une sorte de monde à part. Il est vraiment rare. Et cette musique jazz se divise en de nombreux sous-genres. Beaucoup de gens imaginent le jazz comme quelque chose de complexe, difficile à comprendre, qu'ils fuient, car pour eux, ce n'est que du bruit. Mais j'ai commencé par ce qu'on appelle le vieux jazz, ou plutôt le jazz des débuts des années 1920 aux années 1950.
2: Elle chante aussi du jazz plus moderne. Mais comment une jeune femme se lance-t-elle dans ce genre de musique ?
3: C'est une question à laquelle je réponds toujours de la même manière, car je n'ai pas encore trouvé de meilleure définition de ce qui nous amène à une musique qui ne nous quitte plus. Je vois les choses autrement. C'est la musique qui m'a trouvé. Soit une étincelle jaillit entre nous, soit elle ne se produit pas. Par exemple, je ne suis jamais allée en discothèque car cela ne m'intéressait absolument pas. Je préférais rester chez moi avec mon magnétophone et écouter en boucle les enregistrements originaux de l'orchestre syncopé de Prague.
2: À l'époque où Internet n'existait pas, il était difficile de trouver des enregistrements de jazz de qualité.
3: Et quand j'écoute cette musique, j'ai l'impression que mes cellules s'épanouissent physiquement et que quelque chose change en moi. Ça me met dans un état d'esprit en majorité très positif et j'aime beaucoup ça.
2: Yana Dekankova incarne le glamour, l'élégance et la noblesse de l'âge d'or du swing, non seulement sur scène, mais aussi au quotidien. Elle ressemble à une grande diva du cinéma de cette époque, comme tout droit sorti d'un écran. Et son sourire radieux enchante son entourage. Même le mobilier de son appartement invite à un voyage dans le temps.
3: Je suis née dans les immeubles Unitas, bien connus ici à Bratislava. Aujourd'hui, ils sont classés monument historique national. Ce sont des blocs d'habitation connus par les architectes de renom Weinwurm et Vetschei. Ils datent de 1932 et sont d'un charme unique. Ma mère est née dans le même immeuble et nous appartenons à la génération qui maintient les traditions et prend soin de ces blocs d'habitation pour préserver leur authenticité. Nous y avons toujours conservé les meubles anciens et c'est ainsi que je suis née presque miraculeusement dans l'environnement que j'évoque dans mes chansons.
2: Cependant, Yana Dekankova n'est pas seulement chanteuse. Aujourd'hui, elle met également son expérience en marketing au service de la culture. Elle est rédactrice du magazine Hudobný život, vie musicale, et organise de nombreux événements, notamment des soirées swing pour la Saint-Valentin, les Majales, bal au mois de mai, et pendant la période précédant Noël, des festivals de musique, comme le Golden Age Festival, des conférences sur la musique, la mode et la législation pour les artistes, des pique-niques swing en pleine nature. Elle organise depuis 10 ans le festival Saxophobia dont nous avons parlé sur RSI. Elle connaît donc très bien la situation culturelle actuelle des restrictions et la réduction des subventions. Elle a également une idée précise des améliorations que l'État pourrait apporter dans ce domaine.
3: Ce que je souhaite, non seulement dans le domaine culturel, mais partout ailleurs, c'est que des professionnels et des experts occupent des postes de décision. C'est mon seul véritable souhait. Je pense que ces professionnels s'entoureraient d'autres professionnels et que tout se mettrait en place naturellement.
2: Au contraire, elle qualifie la situation actuelle de catastrophique. Pourtant, elle ne se laisse pas abattre et avec son optimisme et sa joie de vivre caractéristique, elle espère des jours meilleurs, y compris pour son univers musical. Peut-être serait-il bon de raviver certaines traditions du bon vieux temps. Que souhaite-t-elle faire revivre du passé?
3: Plus de chapeaux. Ce que j'aimerais voir davantage ces temps-ci, ce sont des chapeaux. On en porte trop rarement, hommes et femmes confondus. Je trouve les chapeaux magnifiques et il m'arrive souvent, quand j'en porte un, que des inconnus me saluent. Je trouve ça très agréable et j'ai l'impression que ça rapproche les gens. Certains vont même jusqu'à lever leur chapeau imaginaire et je plains alors cette personne qui n'en porte pas un vrai. Bref, le monde a vraiment besoin de plus de chapeaux.
2: Et bien sûr, nous avons également préparé pour vous un extrait du répertoire de Yana Dekankova avec le Fat Jazz Band.

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1: L'intégration de Bratislava dans la République tchécoslovaque dans les années 1918 et 1919 n'a pas été sans problème. Ce n'est que le 1er janvier 1919 qu'elle est occupée par l'armée tchécoslovaque. Il ne s'agit pas d'une annexion violente. L'incorporation de Bratislava découle de la révolution nationale et démocratique en Slovaquie, ainsi que de la situation politique après la désintégration de la monarchie des Habsbourg.
2: On peut parler de deux obstacles qu'on a dû surmonter pour faire de Bratislava la capitale de la Slovaquie, l'un des deux pays unis pour créer la République tchécoslovaque. D'un côté, ce sont les ambitions de l'Autriche et surtout de la Hongrie aspirant à l'annexion de Bratislava. D'un autre côté, il y a une partie de la société slovaque qui s'inquiétait de l'aspect multiculturel de cette ville et de sa position géographique tout près des frontières avec l'Autriche et la Hongrie. Ceux qui argumentent contre Bratislava veulent que Martin, une ville de Slovaquie centrale, devienne la capitale.
1: Bratislava était un centre économique et culturel important dans la région. La République tchécoslovaque n'était pas la seule à vouloir l'annexer. Au mois de décembre 1918, le premier ministre hongrois affirme que le gouvernement de Budapest ne renonce pas à cette ville et demande à ses habitants de se déclarer citoyens de la Hongrie.
2: Dans les années 1918 et 1919, plusieurs négociations diplomatiques et même quelques conflits ont lieu entre les deux pays. L'ambiance est tendue. Il ne s'agit plus seulement de la ville. Pour la Tchécoslovaquie, l'intégration de Bratislava signifie aussi la confirmation de la souveraineté du jeune État. C'est pourquoi on la déclare capitale de la Slovaquie le 18 janvier 1919. Cette décision est surprenante pour cette partie de la société slovaque qui prend pour centre culturel la ville de Martin.
1: Les arguments contre la capitale répètent que Bratislava n'est pas une ville convenable pour jouer ce rôle. Même en 1927, quand Bratislava est devenue une ville importante grâce aux institutions culturelles, économiques et industrielles qui se sont déplacées pour s'y installer, un article appelé « Le cœur de la Slovaquie » paraît dans la revue « Slovenské pohľady ».
2: Son auteur, František Rupelt, reproche à Bratislava son cosmopolisme et affirme que dans une telle ville, on ne peut avoir ni un théâtre vraiment national, ni une université qui pourrait élever une jeunesse nationalement consciente. Aussi s'inquiète-t-il de la proximité de Vienne, le centre de l'ancienne monarchie austro-hongroise et la capitale autrichienne d'aujourd'hui. Aujourd'hui, on sait que ces craintes n'étaient pas fondées.
1: Dans les 20 ans qui suivaient, Bratislava est devenue une véritable capitale de la Slovaquie, l'un des deux pays de la Tchécoslovaquie. La majorité des partis politiques viennent s'y installer avec leurs clubs et à part les autres activités, ils éditent des journaux, des magazines et des revues.
2: Le Danube assurait la communication avec d'autres pays de l'Europe. Dans les années 30, Bratislava était une ville importante économiquement. Il y avait plus de 30 banques différentes, 17 pays avaient ses représentations diplomatiques. Elle se développait comme une petite métropole avec ses nouvelles écoles et d'autres institutions culturelles.
1: Aujourd'hui, notre capitale est en plein essor et devient de plus en plus une capitale européenne.

0: Après la chanson du groupe Taktiti qui compare notre capitale entre les années 1960-1980 et le présent, nous vous invitons à écouter Maria Michalkova-Rovna qui sert de guide aux touristes francophones à Bratislava. Quelle est la question la plus fréquente qu'il vous pose?
1: Je dois dire que pour la plupart des cas, c'est l'histoire la plus récente. Les questions que je reçois ne touchent pas concrètement notre ville Bratislava. Ce sont pour la plupart des cas des questions qui touchent plutôt la Slovaquie. Ce qui est en fait qui est complètement compréhensible parce que l'histoire de la Slovaquie et les conditions actuelles, la situation de la Slovaquie n'occupent pas ni les unes des quotidiens étrangers de la presse mondiale, mais même des dernières pages. Les mentions sur la Slovaquie sont plutôt rares dans des médias mondiaux. On ne peut pas s'étonner alors que les touristes francophones ne sont pas très au courant sur notre pays. Pour revenir à votre question, la question la plus fréquente concerne la partition de l'ancienne Tchécoslovaquie. Et quand on parle un peu de cette partition, la question qui suivent, c'est celle pourquoi alors les Tchèques et les Slovaques ont créé un État commun. Après ces questions, suivent assez souvent les questions linguistiques. Ce qui intéresse les touristes francophones, c'est la proximité des langues tchèques et slovaques, parce que beaucoup de Français pensent que c'est la même langue. Parfois, les touristes sont assez étonnés, assez surpris qu'il s'agit de deux langues qui viennent de la même famille, des langues slaves, mais quand même, il y a des différences. En ce qui concerne les relations de la République tchèque et de la République slovaque, les relations actuelles, il y a aussi une question assez fréquente, c'est la question sur les conditions économiques, sur la situation économique de deux pays, notamment est-ce que les habitants de la Slovaquie sont contents de leur situation économique en comparaison avec la situation des habitants en République tchèque.
0: Maria, qui sont les touristes francophones que vous accompagnez à Bratislava?
1: Il y a toute une gamme des possibilités des couches, mais je peux dire quand même, je peux distinguer ou mentionner surtout deux grands groupes. Le premier groupe, ce sont des personnes âgées, des groupes de retraités. Et je dois dire que leurs questions sont vraiment souvent des questions très profondes et même s'ils ne connaissent pas notre pays, s'ils ne connaissent pas l'histoire de notre pays, leur intérêt est vraiment profond. Et donc, ils peuvent poser des questions qui vraiment touchent le noyau du problème assez souvent. Et puis, deuxième groupe, sont soit des personnes qui sont venues travailler en Slovaquie, les Français ou des francophones, et puis leur famille, et aussi leurs amis qui viennent leur rendre visite à Bratislava.
0: Votre visite se réalise dans le noyau historique.
1: Oui, tout à fait, parce que c'est franchement la partie la plus intéressante de notre ville. Mais il est vrai aussi que si nous visitons par exemple le château de Bratislava, on ne peut pas cacher les quartiers, disons les banlieues, notamment c'est Petržalka, c'est la rive droite du Danube, qui était dans le passé en faubourg de Bratislava, qui était un village. Il y avait des maisons familiales, des petits pavillons avec des jardins. Je dis toujours que les jardins de Petržalka ont fourni de fruits, mais dans les années 60, ce village a été complètement rasé, complètement démoli, et on y a construit un quartier des HLM. Et de nos jours, c'est une agglomération des plus grands, on peut dire, parce qu'ils habitent à peu près 150 000 habitants.
0: Est-ce que c'est choquant, ces HLM? Est-ce que c'est choquant pour les touristes?
1: Pas trop, je dirais pas trop, parce que je suis toujours tentée de l'expliquer et d'excuser ces genres de construction. Mais les Français me disent toujours, ne vous faites pas de soucis, on le connaît très bien, il y en a partout, surtout dans les grandes villes.
0: Chers amis, pour aujourd'hui, c'est tout. Marie-Ondine, Romana, Zuzana vous remercie de votre attention, de votre compagnie et à une prochaine fois sur notre antenne.

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1: Chers auditeurs, bonjour et bienvenue à l'écoute du petit journal de RSI de ce vendredi 3 juin 2026, préparé et présenté par Marie-Andine Vidal selon les sources des agences de presse slovaques. Voici les principaux titres.
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1: Participation du président slovaque au sommet de l'OTAN. Référendum, les Slovaques aux urnes. Des opportunités pour le partenariat slovaco-suisse. Le président slovaque Peter Pellegrini se rendra à Ankara, en Turquie, le mardi 7 juin pour assister au sommet de l'OTAN. Les dirigeants des États membres et partenaires de l'Alliance discuteront de l'avenir de la sécurité euro-atlantique, du renforcement des capacités de défense et des orientations futures de la coopération conjointe. Le programme culminera avec une réunion plénière des alliés le mercredi 8 juin. Ce sommet de l'OTAN qui se tiendra en Turquie pour la deuxième fois sera accueilli par le président Recep Tayyip Erdogan. Ce sont plus de 4,33 millions de citoyens slovaques qui peuvent participer au référendum qui aura lieu ce samedi 4 juillet. Plus de 112 000 jeunes voteront pour la première fois à cette occasion. Les électeurs trancheront sur deux questions. S'ils sont d'accord avec la suppression de la soi-disant rente viagère, par exemple pour le Premier ministre Robert Fico, relative au barème de rémunération de certains fonctionnaires constitutionnels de la République slovaque, tels que modifiés. S'ils sont d'accord avec le rétablissement du bureau du procureur spécial et de l'Agence nationale criminelle. Le président de la République slovaque annonce un référendum si au moins 350 000 citoyens le demandent par le biais d'une pétition. Cette pétition pour le référendum à présent a été initiée par le parti non parlementaire démocrate. Les bureaux de vote seront ouverts de 7h à 22h. Le dernier référendum en Slovaquie date de 2023. Le développement des échanges commerciaux, des investissements, de la recherche et de l'innovation entre la République slovaque et la Confédération suisse ouvre de nouvelles perspectives pour les entreprises, la science et les technologies modernes dans les deux pays. C'est ce qu'a confirmé le ministre des Affaires étrangères et européennes de la République slovaque, Juraj Blanár, qui a reçu jeudi l'ambassadeur extraordinaire et plénipotentiaire de la Confédération suisse en Slovaquie, Peter Nelson, à l'occasion de la fin de sa mission diplomatique à Bratislava. La Suisse figure parmi les 20 principaux partenaires commerciaux de la Slovaquie. Les échanges bilatéraux ont atteint 2,2 milliards d'euros en 2025, la Slovaquie enregistrant un excédent commercial de 632 millions d'euros. Parallèlement, plus de 70 entreprises suisses sont implantées en Slovaquie, employant environ 15 000 personnes. La journée commémorative des Slovaques à l'étranger, célébrée chaque année le 5 juillet par la République slovaque, témoigne du respect et de la reconnaissance envers les compatriotes du monde entier pour leur contribution à la préservation de la langue, de la culture et de l'identité nationale slovaque, ainsi qu'au développement des relations entre la République slovaque et les pays où ils résident. Cette journée de commémoration a été instaurée par une résolution du gouvernement slovaque en 1993. Elle est symboliquement liée à la fête de Saint-Cyril et Méthode, porteur de la culture et de la spiritualité slave. Une cérémonie aura lieu et des prix seront remis au ministère des Affaires étrangères et du Commerce, au bureau des Slovaques de l'étranger et à la fondation du Monument national de l'émigration slovaque. Au total, 8 personnalités, slovaques et étrangères, seront récompensées.
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1: Le 5 juillet est un jour férié en Slovaquie. On célèbre les saints Cyril et Méthode. Une ville slovaque est particulièrement liée aux apôtres des Slaves. Elle se trouve à 70 km de Bratislava, en Slovaquie occidentale, abritée par le mont Zobor. Il s'agit de Nitra qui célèbre chaque année, comme il se doit, les saints Cyril et Méthode. Les célébrations de Nitra font partie des programmes proposés sur la route de Cyril et Méthode, reprise en 2021 parmi les 45 itinéraires culturel certifié par le Conseil de l'Europe. Le 5 juillet, une messe solennelle est célébrée à Nitra, dont le château ouvre ses portes, suivi du pèlerinage national. Cette date rend hommage à l'arrivée des saints Cyril et Méthode en Grande-Moravie. Ce sont les patrons de l'Europe. Ils sont venus à l'invitation du prince Ratislav pour remplir leur mission. Cyril, ou Constantin le philosophe, créa un alphabet glagolitique qui a étendu l'utilisation du slavon. À cette époque apparaît le premier poème en vieux slovaque. Il s'agit de Proglas, soit un prologue aux saints évangiles dont l'auteur est Constantin le philosophe ou saint Cyril. Et célébrer leur extraordinaire œuvre missionnaire qu'ils ont menée sur le territoire de la Slovaquie et qui s'est répandue au-delà vers l'Europe de l'Ouest. C'est de Nitra que leur mission s'est diffusée. À cette époque, la ville était certainement la plus grande de la Grande Moravie. Un haut lieu slovaque lié aux deux saints, c'est la basilique Saint-Emeram à Nitra, à l'ouest de la Slovaquie, qui fait partie du complexe du château de Nitra. C'est une destination populaire non seulement pour les chrétiens qui viennent s'y recueillir et prier, mais aussi pour les touristes qui ont beaucoup de choses à y admirer. La cathédrale Saint-Emeram est déjà mentionnée comme basilique dans des documents du XIe siècle.
2: Chers auditeurs francophones de Radio Slovaquie Internationale, après ce bloc d'actualité, nous vous souhaitons la bienvenue dans votre émission du vendredi, consacrée notamment à la nature. Nous partirons en votre compagnie sur les petits chemins de Slovaquie, à la découverte des campagnes et des villages. Le sureau pousse à l'état sauvage dans de nombreux endroits, est également cultivé dans des vergers spécialisés. Les vergers de sureau sont plutôt rares en Slovaquie. RSI a visité l'un d'eux. Nous vous emmenons à Dolná Krupa à l'occasion de l'ouverture de la saison des roses. Pour vous accompagner, Renata Oflak est au micro avec Marion Dividal et Jacques Oflak. Notre ingénieur du son, Romana Šunderlíková, est à la régie. Radomír Meša à la programmation musicale.

0: Vous êtes sur les ondes de Radio Slovaquie Internationale et vous suivez votre émission du vendredi. L'ensemble vocal Kudzel, accompagné de l'orchestre des instruments traditionnels Miroslav Kerekanic, interprétait Jagbisha Moja Mats. Votre vendredi radiophonique se poursuit après cette pause musicale.
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0: Le sureau est une plante très répandue, présente dans tous les villages et presque tous les champs. Il est très commun à l'état sauvage, mais moins connu qu'en plante cultivée. Cependant, le sureau noir est également cultivé en verger, notamment en Hongrie, où il est assez répandu. Les vergers de sureau sont plutôt rares dans notre pays. Jana Obrancová a visité l'A2 au centre de la Slovaquie. La coopérative agricole de Tvrdošovce est principalement connue pour la culture de l'argousier. On y trouve également d'autres plantes et arbres moins courants, notamment le sureau noir, comme l'explique Mikuláš Šranko, responsable de la production.
2: Nous sommes dans le village de Tvrdošovce, dans une plantation de sureau de 2 hectares. Le sureau que nous cultivons ici appartient au genre Hachberg. Excellent, non seulement pour ses baies, mais aussi pour ses fleurs. Comme on peut le constater, les fleurs sont nettement plus petites cette année en raison de la sécheresse. Mais elles sont délicieusement parfumées et une fois en sirop, elles sont excellentes.
0: Le sureau est cultivé à Tvrdošovce depuis plusieurs années, précisément parce qu'on peut l'utiliser pour faire des infusions ou des sirops de plus en plus appréciés des consommateurs. Mikuláš Šranko explique que, dans le cas du verger, il s'agit d'une variété de sureaux différente de celle que l'on trouve habituellement à l'état sauvage.
2: C'est un sureau cultivé, tandis que dans la nature, il existe des sureaux sauvages, non issus de croisements. Comme ils poussent beaucoup plus haut et forment des troncs, cette variété de sureau se développe davantage comme un buisson. Et bien sûr, nous devrons le tailler pour pouvoir récolter les fleurs.
0: La période de récolte a commencé il y a quelques jours. Les producteurs se souviennent sans doute des années où les baies de sureau mûrissaient à la mi-mai à cause de la chaleur. Maintenant, ils ne commencent la récolte qu'en juin.
2: Cette année a été très sèche sur la moitié du verger. Nous récoltons habituellement environ 250 kilos, mais nous n'avons pu en récolter que moins de 90. La sécheresse nous a durement touchés. La pluie arrivera plus tard, mais à point nommé. La sécheresse ne se limite donc pas à l'ouest de la Slovaquie, elle se fait également fortement sentir dans d'autres régions du pays.
0: Il y a donc moins de fleurs de sureau cette année. On peut aussi cultiver ces arbustes pour leurs baies qui mûrissent en automne. Cependant, selon Mikuláš Šranko, dans les zones difficiles d'accès, on se concentre sur les fleurs qui seront progressivement cueillies dans tout le verger. Il devra modifier le système à l'avenir.
2: Le sureau n'est pas difficile à cultiver en soi, il fait sec en ce moment. Nous devrons donc également étendre l'irrigation afin de pouvoir arroser les plants. Le sureau est principalement irrigué pour ses baies, car il faut obtenir de belles et grosses baies qui sont ensuite transformées. Puisque nous avons décidé de cultiver le sureau exclusivement pour ses fleurs, nous n'avons pas utilisé ce système d'irrigation, mais nous constatons que d'année en année, le sureau aura également besoin d'être irrigué pour les fleurs.
0: La coopérative prévoit également une autre plantation de sureau qui pourrait être ajoutée l'année prochaine.
2: Le sureau a la particularité de mûrir progressivement pendant 3 à 5 semaines, selon la météo. Nous ne pouvons récolter le sureau que par temps sec et ensoleillé, car ce qui nous importe, c'est le pollen des fleurs du sureau. Et pour le sureau, seules les fleurs destinées au sureau sont récoltées.
0: La récolte est adaptée à la maturité. Il faut se rendre régulièrement au verger et ne cueillir que les fleurs bien mûres.
2: Nous transformons les fleurs en sirop, mais nous les faisons aussi sécher et les utilisons pour faire des infusions.
0: L'intérêt des Slovaques pour ces produits ne cesse de croître. À Tvrdošovce, ils sont fabriqués selon une recette traditionnelle. La première étape de la fabrication du sirop consiste à faire tremper les fleurs, comme l'a montré la responsable de production, Katarina Bencová.
3: Il s'agit de baies de sureau que l'on fait tremper dans de l'eau sucrée, puis que l'on mélange. On laisse infuser pendant au moins 24 heures et jusqu'à 48 heures. On y ajoute également des herbes, de l'acide citrique et parfois du citron frais. C'est notre recette, une recette qui a fait ses preuves et pour l'instant, elle plaît à tout le monde.
0: Après l'infusion, le sirop subit d'autres étapes de transformation.
3: Il faut laisser reposer le tout, puis filtrer. Ce sont des méthodes traditionnelles, mais aussi modernes. Tout est versé dans ces cuves, puis pasteurisé. La pasteurisation se fait dans cette marmite à une température de 84 degrés. On met en bouteille et selon le format souhaité. On utilise généralement des bouteilles de 3,5 litres et de moins d'un litre.
0: On peut aussi faire du sirop maison, par exemple avec des baies de sureau cueillies dans la nature. Il faut cependant éviter les abords des routes et des décharges lors de la cueillette. Écoutons Mikula Šranko.
2: Voici le produit fini. Du sirop de sureau. Excellent et rafraîchissant. Avec des épices et du citron, bien sûr, rien tel en été qu'une limonade au sureau délicieusement parfumée.
0: Et les consommateurs le savent bien.
2: La demande de sirop naturel augmente d'année en année. Nous avons donc décidé de nous agrandir et de planter du sirop dans un village voisin sur 16 hectares supplémentaires.
0: Voilà pour ces vergers de sirop en Slovaquie, en entretien de notre collègue de Radio Regina. Poursuivons notre émission du vendredi sur RSI. Dans quelques instants, partons par Mont et par Vaud à la découverte de la Slovaquie.
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0: Le manoir de Dolná Krupa se trouve en Slovaquie occidentale. Il abrite désormais le musée de la musique, une extension du musée national slovaque. Il y a plus d'un an, il a bénéficié d'une rénovation complète grâce à des fonds européens. L'histoire de ce joyau du classicisme est liée à la famille Brunswick et au séjour de Ludwig van Beethoven. La tradition de la culture des roses à Dolná Krupa a été instaurée par la comtesse Marie-Henriette Choteková. La roseraie locale porte aujourd'hui son nom. On y trouve 250 variétés de roses, dont certaines sont rares et environ 2500 rosiers. L'exposition extérieure s'est enrichie de Medolandia, un espace interactif présentant l'univers des abeilles et la transformation du miel. Martin Urcho nous a emmenés à Dolná Krupa à l'occasion de l'ouverture de la saison des rosiers qui a eu lieu le 30 mai. Dasha Dzurechová lui en a livré tous les détails.
3: La floraison principale des roses a lieu fin mai et se poursuit tout au long du mois de juin. Dans la roseraie, nous coupons les rosiers après leur floraison afin de stimuler une nouvelle floraison. Ainsi, ils restent fleuris tout l'été jusqu'en septembre. Nous veillons également à ce que les autres jardins du domaine soient fleuris. C'est pourquoi nous avons, par exemple, le jardin champêtre et le jardin provençal. Depuis le début de l'année, bulbes et jonquilles sont en fleurs. Nous proposons un parcours pédagogique sur l'apiculture dont l'aspect évolue au fil des saisons. Chacun est sensible à un aspect différent de la rose, ce qui nous conduit à organiser un concours. À l'occasion de l'ouverture de la saison des roses, nous organisons pour la première fois un concours de la plus belle rose en fleurs. Les visiteurs votent selon leurs préférences, que ce soit pour le parfum ou la fleur.
0: La roseraie de Dolná Krupa perpétue une tradition très ancienne et importante. Elle est située juste à côté du manoir. Elle s'inscrit dans la continuité de la tradition de l'époque où la famille Brunswick y résidait.
3: Dans le manoir voisin, Beethoven échangeait des lettres d'amour avec les dames de Brunswick au creux d'un sycomore. C'est ce qui nous a inspiré la boîte à souhaits de Beethoven, où nos visiteurs peuvent déposer des lettres et des vœux. Nous veillons à ce que ces vœux soient exaucés.
0: Marie-Henriette Rotekova, éminente rosiériste européenne, a contribué à la renommée de Dolna Krupa, notamment au tournant du XXe siècle. Cette tradition s'est poursuivie, cette fois-ci, dans une prairie verdoyante.
3: Sa roseraie a été une grande source d'inspiration pour nous. Nous souhaitions que notre roseraie dédiée à Rotekova abrite principalement des roses de l'époque où cette dernière existait. La plus grande partie de la roseraie est composée de roses anciennes, bien que nous y ajoutions progressivement des roses modernes. Nous nous efforçons néanmoins de faire revivre les roses qui peuplaient l'ancienne roseraie. Parfois, nous y arrivons par hasard. Chaque rose porte une étiquette en porcelaine. Ces étiquettes portent exactement les mêmes noms que ceux de l'ancienne roseraie. Nous sommes toujours en train d'agrandir nos espaces. Un jour, lors de travaux d'excavation pour agrandir la zone, nous avons même déterré une de ces étiquettes ici même. Elle était suffisamment grande pour que nous puissions lire l'inscription originale. Cette rose s'appelait Carmine Pilar. Nous avons donc entrepris des recherches pour essayer de retrouver cette rose. Nous avons même retrouvé un catalogue de vente publié par la créatrice où la rose était référencée. Nous savions donc qu'elle le vendait. Nous avons poursuivi nos recherches. Nous avons découvert que la créatrice l'avait vendue à Pruhonice. Nous avons contacté Pruhonice, qui nous a envoyé des échantillons, et nous pensons qu'un jour, le Carmine Pilar sera disponible.
0: Cet événement s'est déroulé toute la journée. Il proposait un programme riche et varié, non seulement dans la roseraie et le rucher, mais aussi aux abords du manoir et dans son jardin. Récemment, des panneaux explicatifs ont été installés dans la roseraie, décrivant précisément le patrimoine culturel du lieu. Après le décès de la rosiériste Marie-Henriette Rotekova à la suite de la Seconde Guerre mondiale, la culture des roses disparaît et n'a été relancée qu'après plusieurs décennies d'interruption. Il vous faudra prévoir

0: Sentir cette rose. Dans le jardin musical, vous trouverez des roses dédiées à des compositeurs tels que Puccini, Vivaldi et Strauss. Malheureusement, Beethoven n'a pas sa rose, mais nous avons la rose pour Élise, sa célèbre composition.
1: Comme l'a rappelé Dasha Zurekova de la roseraie de Donna Krupa, de nombreuses activités sont proposées tout au long de la journée pour les petits et les grands.
2: Počas celého dňa návštevníkov.
0: Des visites guidées de la roseraie sont proposées tout au long de la journée. C'est le seul jour où elles sont organisées. Cette année, la formule est un peu différente avec des petits groupes autour de 10 personnes afin que les visiteurs puissent pleinement profiter de la visite et poser des questions. Ces visites guidées sont axées non seulement sur l'histoire du lieu, mais aussi sur le miel, l'hydromel et les dégustations. Vous pourrez également visiter les sous-sols ou la tour à miel et admirer une goutte de miel de 6 mètres. Bien sûr, nous ne manquerons pas le bar à jus de rose. Tout au long de la journée, la douce musique du trio Lily Valley accompagne les dégustations de miel et d'hydromel, dont un hydromel spécial au jus de rose élaboré à partir de pétales de rose macérés dans l'hydromel.
1: Bien sûr, il y a la visite de cette magnifique roseraie, mais qui dit miel dit aussi abeilles.
0: En face de la roseraie se trouve un espace que nous appelons le rucher. C'est un endroit que les enfants apprécieront particulièrement. Un parcours pédagogique sur l'apiculture y est aménagé, avec des ruches anciennes et modernes. Les visiteurs intéressés par les abeilles y trouveront leur compte et les enfants pourront s'y amuser en toute tranquillité. En effet, le parcours pédagogique est conçu de manière à ce que les enfants se mettent littéralement dans la peau d'une abeille. Chaque étape propose une activité physique permettant aux enfants de découvrir le quotidien des abeilles. Par exemple, la danse des abeilles, les mouvements d'une reine, la recherche des fleurs, l'escalade d'une toile d'araignée. Ils sont ainsi plongés au cœur de la vie des abeilles.
1: La roseraie et le manoir de Dolna Krupa sont indissociables. La comtesse Marie-Henriette Rotekova y cultivait près de 6000 variétés de roses à l'apogée de sa vie il y a plus d'un siècle. Cette année, les habitants de Dolna Krupa, son village natal, ont commémoré le 80e anniversaire de sa mort à l'âge de 82 ans. Et voilà, chers amis fidèles à l'écoute, c'est tout pour ce vendredi. Demain, retrouvez le 6e volet de notre jeu. Quant à moi, je vous souhaite une bonne fin de semaine et un excellent week-end à l'écoute des programmes francophones de Radio Slovaquie Internationale.
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1: Chers auditeurs, bonjour et bienvenue à l'écoute du petit journal de RSI de ce vendredi 3 juin 2026, préparé et présenté par Marie-Andine Vidal selon les sources des agences de presse slovaques. Voici les principaux titres.
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1: Participation du président slovaque au sommet de l'OTAN. Référendum, les Slovaques aux urnes. Des opportunités pour le partenariat slovaco-suisse. Le président slovaque Peter Pellegrini se rendra à Ankara, en Turquie, le mardi 7 juin pour assister au sommet de l'OTAN. Les dirigeants des États membres et partenaires de l'Alliance discuteront de l'avenir de la sécurité euro-atlantique, du renforcement des capacités de défense et des orientations futures de la coopération conjointe. Le programme culminera avec une réunion plénière des alliés le mercredi 8 juin. Ce sommet de l'OTAN qui se tiendra en Turquie pour la deuxième fois sera accueilli par le président Recep Tayyip Erdogan. Ce sont plus de 4,33 millions de citoyens slovaques qui peuvent participer au référendum qui aura lieu ce samedi 4 juillet. Plus de 112 000 jeunes voteront pour la première fois à cette occasion. Les électeurs trancheront sur deux questions. S'ils sont d'accord avec la suppression de la soi-disant rente viagère, par exemple pour le Premier ministre Robert Fico, relative au barème de rémunération de certains fonctionnaires constitutionnels de la République slovaque, tel que modifié. S'ils sont d'accord avec le rétablissement du bureau du procureur spécial et de l'Agence nationale criminelle. Le président de la République slovaque annonce un référendum si au moins 350 000 citoyens le demandent par le biais d'une pétition. Cette pétition pour le référendum à présent a été initiée par le parti non parlementaire démocrate. Les bureaux de vote seront ouverts de 7h à 22h. Le dernier référendum en Slovaquie date de 2023. Le développement des échanges commerciaux, des investissements, de la recherche et de l'innovation entre la République slovaque et la Confédération suisse ouvre de nouvelles perspectives pour les entreprises, la science et les technologies modernes dans les deux pays. C'est ce qu'a confirmé le ministre des Affaires étrangères et européennes de la République slovaque, Juraj Blanár, qui a reçu jeudi l'ambassadeur extraordinaire et plénipotentiaire de la Confédération suisse en Slovaquie, Peter Nelson, à l'occasion de la fin de sa mission diplomatique à Bratislava. La Suisse figure parmi les 20 principaux partenaires commerciaux de la Slovaquie. Les échanges bilatéraux ont atteint 2,2 milliards d'euros en 2025, la Slovaquie enregistrant un excédent commercial de 632 millions d'euros. Parallèlement, plus de 70 entreprises suisses sont implantées en Slovaquie, employant environ 15 000 personnes. La journée commémorative des Slovaques à l'étranger, célébrée chaque année le 5 juillet par la République slovaque, témoigne du respect et de la reconnaissance envers les compatriotes du monde entier pour leur contribution à la préservation de la langue, de la culture et de l'identité nationale slovaque, ainsi qu'au développement des relations entre la République slovaque et les pays où ils résident. Cette journée de commémoration a été instaurée par une résolution du gouvernement slovaque en 1993. Elle est symboliquement liée à la fête de Saint-Cyril et Méthode, porteur de la culture et de la spiritualité slave. Une cérémonie aura lieu et des prix seront remis au ministère des Affaires étrangères et du Commerce, au bureau des Slovaques de l'étranger et à la fondation du Monument national de l'émigration slovaque. Au total, 8 personnalités, slovaques et étrangères, seront récompensées.
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1: Le 5 juillet est un jour férié en Slovaquie. On célèbre les saints Cyril et Méthode. Une ville slovaque est particulièrement liée aux apôtres des Slaves. Elle se trouve à 70 km de Bratislava, en Slovaquie occidentale, abritée par le mont Zobor. Il s'agit de Nitra qui célèbre chaque année, comme il se doit, les saints Cyril et Méthode. Les célébrations de Nitra font partie des programmes proposés sur la route de Cyril et Méthode, reprise en 2021 parmi les 45 itinéraires culturel certifié par le Conseil de l'Europe. Le 5 juillet, une messe solennelle est célébrée à Nitra, dont le château ouvre ses portes, suivi du pèlerinage national. Cette date rend hommage à l'arrivée des saints Cyril et Méthode en Grande-Moravie. Ce sont les patrons de l'Europe. Ils sont venus à l'invitation du prince Ratislav pour remplir leur mission. Cyril, ou Constantin le philosophe, créa un alphabet glagolitique qui a étendu l'utilisation du slavon. À cette époque apparaît le premier poème en vieux slovaque. Il s'agit de Proglas, soit un prologue aux saints évangiles dont l'auteur est Constantin le philosophe ou saint Cyril. Et célébrer leur extraordinaire œuvre missionnaire qu'ils ont menée sur le territoire de la Slovaquie et qui s'est répandue au-delà vers l'Europe de l'Ouest. C'est de Nitra que leur mission s'est diffusée. À cette époque, la ville était certainement la plus grande de la Grande Moravie. Un haut lieu slovaque lié aux deux saints, c'est la basilique Saint-Emeram à Nitra, à l'ouest de la Slovaquie, qui fait partie du complexe du château de Nitra. C'est une destination populaire non seulement pour les chrétiens qui viennent s'y recueillir et prier, mais aussi pour les touristes qui ont beaucoup de choses à y admirer. La cathédrale Saint-Emeram est déjà mentionnée comme basilique dans des documents du XIe siècle.
2: Chers auditeurs francophones de Radio Slovaquie Internationale, après ce bloc d'actualité, nous vous souhaitons la bienvenue dans votre émission du vendredi, consacrée notamment à la nature. Nous partirons en votre compagnie sur les petits chemins de Slovaquie, à la découverte des campagnes et des villages. Le sureau pousse à l'état sauvage dans de nombreux endroits, est également cultivé dans des vergers spécialisés. Les vergers de sureau sont plutôt rares en Slovaquie. RSI a visité l'un d'eux. Nous vous emmenons à Dolná Krupa à l'occasion de l'ouverture de la saison des roses. Pour vous accompagner, Renata Oflak est au micro avec Marion Di Vidal et Jacques Oflak. Notre ingénieur du son, Romana Šunderlíková, est à la régie. Radomír Meša à la programmation musicale.

0: 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L'ensemble vocal Kudzel, accompagné de l'orchestre des instruments traditionnels Miroslav Kerekanich, interprétait Jagbisha Moja Matz. Votre vendredi radiophonique se poursuit après cette pause musicale.
1: Bon appétit!
0: Le sureau est une plante très répandue, présente dans tous les villages et presque tous les champs. Il est très commun à l'état sauvage, mais moins connu qu'en plante cultivée. Cependant, le sureau noir est également cultivé en verger, notamment en Hongrie, où il est assez répandu. Les vergers de sureau sont plutôt rares dans notre pays. Jana Obrancová a visité l'A2 au centre de la Slovaquie. La coopérative agricole de Tvrdošovce est principalement connue pour la culture de l'argousier. On y trouve également d'autres plantes et arbres moins courants, notamment le sureau noir, comme l'explique Mikuláš Šranko, responsable de la production.
2: Nous sommes dans le village de Tvrdošovce, dans une plantation de sureau de 2 hectares. Le sureau que nous cultivons ici appartient au genre Hachberg. Excellent, non seulement pour ses baies, mais aussi pour ses fleurs. Comme on peut le constater, les fleurs sont nettement plus petites cette année en raison de la sécheresse. Mais elles sont délicieusement parfumées et une fois en sirop, elles sont excellentes.
0: Le sureau est cultivé à Tvrdošovce depuis plusieurs années, précisément parce qu'on peut l'utiliser pour faire des infusions ou des sirops, de plus en plus appréciés des consommateurs. Mikuláš Šranko explique que, dans le cas du verger, il s'agit d'une variété de sureaux différente de celle que l'on trouve habituellement à l'état sauvage.
2: C'est un sureau cultivé, tandis que dans la nature, il existe des sureaux sauvages, non issus de croisements. Comme ils poussent beaucoup plus haut et forment des troncs, cette variété de sureau se développe davantage comme un buisson. Et bien sûr, nous devrons le tailler pour pouvoir récolter les fleurs.
0: La période de récolte a commencé il y a quelques jours. Les producteurs se souviennent sans doute des années où les baies de sureau mûrissaient à la mi-mai à cause de la chaleur. Maintenant, ils ne commencent la récolte qu'en juin.
2: Cette année a été très sèche sur la moitié du verger. Nous récoltons habituellement environ 250 kilos, mais nous n'avons pu en récolter que moins de 90. La sécheresse nous a durement touchés. La pluie arrivera plus tard, mais à point nommé. La sécheresse ne se limite donc pas à l'ouest de la Slovaquie. Elle se fait également fortement sentir dans d'autres régions du pays.
0: Il y a donc moins de fleurs de sureau cette année. On peut aussi cultiver ces arbustes pour leurs baies qui mûrissent en automne. Cependant, selon Mikuláš Šranko, dans les zones difficiles d'accès, on se concentre sur les fleurs qui seront progressivement cueillies dans tout le verger. Il devra modifier le système à l'avenir.
3: Le
2: sureau n'est pas difficile à cultiver en soi. Il fait sec en ce moment. Nous devrons donc également étendre l'irrigation afin de pouvoir arroser les plants. Le sureau est principalement irrigué pour ses baies, car il faut obtenir de belles et grosses baies qui sont ensuite transformées. Puisque nous avons décidé de cultiver le sureau exclusivement pour ses fleurs, nous n'avons pas utilisé ce système d'irrigation. Mais nous constatons que d'année en année, le sureau aura également besoin d'être irrigué pour les fleurs.
0: La coopérative prévoit également une autre plantation de sureau qui pourrait être ajoutée l'année prochaine.
2: Le sureau a la particularité de mûrir progressivement pendant 3 à 5 semaines, selon la météo. Nous ne pouvons récolter le sureau que par temps sec et ensoleillé, car ce qui nous importe, c'est le pollen des fleurs du sureau. Et pour le sureau, seules les fleurs destinées au sureau sont récoltées.
0: La récolte est adaptée à la maturité. Il faut se rendre régulièrement au verger et ne cueillir que les fleurs bien mûres.
2: Nous transformons les fleurs en sirop, mais nous les faisons aussi sécher et les utilisons pour faire des infusions.
0: L'intérêt des Slovaques pour ces produits ne cesse de croître. À Tvrdošovce, ils sont fabriqués selon une recette traditionnelle. La première étape de la fabrication du sirop consiste à faire tremper les fleurs, comme l'a montré la responsable de production, Katarina Bencová.
4: Il s'agit de baies de sureau que l'on fait tremper dans de l'eau sucrée, puis que l'on mélange. On laisse infuser pendant au moins 24 heures et jusqu'à 48 heures. On y ajoute également des herbes, de l'acide citrique et parfois du citron frais. C'est notre recette, une recette qui a fait ses preuves et pour l'instant, elle plaît à tout le monde.
0: Après l'infusion, le sirop subit d'autres étapes de transformation.
4: Il faut laisser reposer le tout, puis filtrer. Ce sont des méthodes traditionnelles, mais aussi modernes. Tout est versé dans ces cuves, puis pasteurisé. La pasteurisation se fait dans cette marmite à une température de 84 degrés. On met en bouteille et selon le format souhaité. On utilise généralement des bouteilles de 3,5 litres et de moins d'un litre.
0: On peut aussi faire du sirop maison, par exemple avec des baies de sureau cueillies dans la nature. Il faut cependant éviter les abords des routes et des décharges lors de la cueillette. Écoutons Mikula Šranko.
2: Voici le produit fini, du sirop de sureau, excellent et rafraîchissant, avec des épices et du citron. Bien sûr, rien tel en été qu'une limonade au sureau délicieusement parfumée.
0: Et les consommateurs le savent bien.
2: La demande de sirop naturel augmente d'année en année. Nous avons donc décidé de nous agrandir et de planter du sirop dans un village voisin sur 16 hectares supplémentaires.
0: Voilà pour ces vergers de sirop en Slovaquie, en entretien de notre collègue de Radio Regina. Poursuivons notre émission du vendredi sur RSI. Dans quelques instants, partons par Mont et par Vaud à la découverte de la Slovaquie.
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0: Le manoir de Dolná Krupa se trouve en Slovaquie occidentale. Il abrite désormais le musée de la musique, une extension du musée national slovaque. Il y a plus d'un an, il a bénéficié d'une rénovation complète grâce à des fonds européens. L'histoire de ce joyau du classicisme est liée à la famille Brunswick et au séjour de Ludwig van Beethoven. La tradition de la culture des roses à Dolná Krupa a été instaurée par la comtesse Marie-Henriette Choteková. La roseraie locale porte aujourd'hui son nom. On y trouve 250 variétés de roses, dont certaines sont rares et environ 2500 rosiers. L'exposition extérieure s'est enrichie de Medolandia, un espace interactif présentant l'univers des abeilles et la transformation du miel. Martin Urcho nous a emmenés à Dolná Krupa à l'occasion de l'ouverture de la saison des rosiers qui a eu lieu le 30 mai. Dasha Dzurechová lui en a livré tous les détails.
4: La floraison principale des roses a lieu fin mai et se poursuit tout au long du mois de juin. Dans la roseraie, nous coupons les rosiers après leur floraison afin de stimuler une nouvelle floraison. Ainsi, ils restent fleuris tout l'été jusqu'en septembre. Nous veillons également à ce que les autres jardins du domaine soient fleuris. C'est pourquoi nous avons, par exemple, le jardin champêtre et le jardin provençal. Depuis le début de l'année, bulbes et jonquilles sont en fleurs. Nous proposons un parcours pédagogique sur l'apiculture dont l'aspect évolue au fil des saisons. Chacun est sensible à un aspect différent de la rose, ce qui nous conduit à organiser un concours. À l'occasion de l'ouverture de la saison des roses, nous organisons pour la première fois un concours de la plus belle rose en fleurs. Les visiteurs votent selon leurs préférences, que ce soit pour le parfum ou la fleur.
0: La roseraie de Dolná Krupa perpétue une tradition très ancienne et importante. Elle est située juste à côté du manoir. Elle s'inscrit dans la continuité de la tradition de l'époque où la famille Brunswick y résidait.
4: Dans le manoir voisin, Beethoven échangeait des lettres d'amour avec les dames de Brunswick au creux d'un sycomore. C'est ce qui nous a inspiré la boîte à souhaits de Beethoven, où nos visiteurs peuvent déposer des lettres et des vœux. Nous veillons à ce que ces vœux soient exaucés.
0: Marie-Henriette Rotekova, éminente rosiériste européenne, a contribué à la renommée de Dolna Krupa, notamment au tournant du XXe siècle. Cette tradition s'est poursuivie, cette fois-ci, dans une prairie verdoyante.
4: Sa roseraie a été une grande source d'inspiration pour nous. Nous souhaitions que notre roseraie dédiée à Rotekova abrite principalement des roses de l'époque où cette dernière existait. La plus grande partie de la roseraie est composée de roses anciennes, bien que nous y ajoutions progressivement des roses modernes. Nous nous efforçons néanmoins de faire revivre les roses qui peuplaient l'ancienne roseraie. Parfois, nous y arrivons par hasard. Chaque rose porte une étiquette en porcelaine. Ces étiquettes portent exactement les mêmes noms que ceux de l'ancienne roseraie. Nous sommes toujours en train d'agrandir nos espaces. Un jour, lors de travaux d'excavation pour agrandir la zone, nous avons même déterré une de ces étiquettes ici même. Elle était suffisamment grande pour que nous puissions lire l'inscription originale. Cette rose s'appelait Carmen Pilar. Nous avons donc entrepris des recherches pour essayer de retrouver cette rose. Nous avons même retrouvé un catalogue de vente publié par la créatrice où la rose était référencée. Nous savions donc qu'elle le vendait. Nous avons poursuivi nos recherches. Nous avons découvert que la créatrice l'avait vendue à Pruhonice. Nous avons contacté Pruhonice, qui nous a envoyé des échantillons, et nous pensons qu'un jour, le Carmen Pilar sera disponible.
0: Cet événement s'est déroulé toute la journée. Il proposait un programme riche et varié, non seulement dans la roseraie et le rucher, mais aussi aux abords du manoir et dans son jardin. Récemment, des panneaux explicatifs ont été installés dans la roseraie, décrivant précisément le patrimoine culturel du lieu. Après le décès de la rosiériste Marie-Henriette Rotekova, à la suite de la Seconde Guerre mondiale, la culture des roses disparaît et n'a été relancée qu'après plusieurs décennies d'interruption. Il vous faudra prévoir plus de temps pour la visite de la roseraie, car presque chaque rose a sa propre histoire, comme le rappelle Dasha Dzurechova.
4: Chaque rose, bien sûr, a son propre nom. Sur l'étiquette, vous trouverez la classification de l'espèce, le nom du créateur, la date et le pays de création. Il existe aussi des raretés, dont certaines suscitent l'amusement. On trouve par exemple une rose nommée aspirine, ce qui fait sourire. Au lieu de prendre un médicament, on va sentir cette rose. Dans le jardin musical, vous trouverez des roses dédiées à des compositeurs tels que Puccini, Vivaldi et Strauss. Malheureusement, Beethoven n'a pas sa rose, mais nous avons la rose pour Élise, sa célèbre composition.
0: Comme l'a rappelé Dasha Dzurechova de la roseraie de Dolna Krupa, de nombreuses activités sont proposées tout au long de la journée pour les petits et les grands.
4: Des visites guidées de la roseraie sont proposées tout au long de la journée. C'est le seul jour où elles sont organisées. Cette année, la formule est un peu différente avec des petits groupes autour de 10 personnes afin que les visiteurs puissent pleinement profiter de la visite et poser des questions. Ces visites guidées sont axées non seulement sur l'histoire du lieu, mais aussi sur le miel, l'hydromel et les dégustations. Vous pourrez également visiter les sous-sols ou la tour à miel et admirer une goutte de miel de 6 mètres. Bien sûr, nous ne manquerons pas le bar à jus de rose. Tout au long de la journée, la douce musique du trio Lily Valley accompagne les dégustations de miel et d'hydromel, dont un hydromel spécial au jus de rose élaboré à partir de pétales de rose macérés dans l'hydromel.
0: Bien sûr, il y a la visite de cette magnifique roseraie, mais qui dit miel dit aussi abeille.
5: Oproti rozáriu sa nachádza čas,
4: ktorý... En face de la roseraie se trouve un espace que nous appelons le rucher. C'est un endroit que les enfants apprécieront particulièrement. Un parcours pédagogique sur l'apiculture y est aménagé avec des ruches anciennes et modernes. Les visiteurs intéressés par les abeilles y trouveront leur compte et les enfants pourront s'y amuser en toute tranquillité. En effet, le parcours pédagogique est conçu de manière à ce que les enfants se mettent littéralement dans la peau d'une abeille. Chaque étape propose une activité physique permettant aux enfants de découvrir le quotidien des abeilles. Par exemple, la danse des abeilles, les mouvements d'une reine, la recherche des fleurs, l'escalade d'une toile d'araignée. Ils sont ainsi plongés au cœur de la vie des abeilles.
0: La roseraie et le manoir de Dolná Krupa sont indissociables. La comtesse Marie-Henriette Rotekova y cultivait près de 6000 variétés de roses à l'apogée de sa vie il y a plus d'un siècle. Cette année, les habitants de Dolná Krupa, son village natal, ont commémoré le 80e anniversaire de sa mort à l'âge de 82 ans. Et voilà, chers amis fidèles à l'écoute, c'est tout pour ce vendredi. Demain, retrouvez le 6e volet de notre jeu. Quant à moi, je vous souhaite une bonne fin de semaine et un excellent week-end à l'écoute des programmes francophones de Radio Slovaquie Internationale.
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1: Chers auditeurs, bonjour et bienvenue à l'écoute du petit journal de RSI de ce vendredi 3 juin 2026, préparé et présenté par Marie-Andine Vidal selon les sources des agences de presse slovaques. Voici les principaux titres.
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1: Participation du président slovaque au sommet de l'OTAN. Référendum, les Slovaques aux urnes. Des opportunités pour le partenariat slovaco-suisse. Le président slovaque Peter Pellegrini se rendra à Ankara en Turquie le mardi 7 juin pour assister

0: assister au sommet de l'OTAN. Les dirigeants des États membres et partenaires de l'Alliance discuteront de l'avenir de la sécurité euro-atlantique, du renforcement des capacités de défense et des orientations futures de la coopération conjointe. Le programme culminera avec une réunion plénière des alliés le mercredi 8 juin. Ce sommet de l'OTAN qui se tiendra en Turquie pour la deuxième fois sera accueilli par le président Recep Tayyip Erdogan. Ce sont plus de 4,33 millions de citoyens slovaques qui peuvent participer au référendum qui aura lieu ce samedi 4 juillet. Plus de 112 000 jeunes voteront pour la première fois à cette occasion. Les électeurs trancheront sur deux questions. S'ils sont d'accord avec la suppression de la soi-disant rente viagère, par exemple pour le Premier ministre Robert Fico, relative au barème de rémunération de certains fonctionnaires constitutionnels de la République slovaque, tel que modifié. S'ils sont d'accord avec le rétablissement du bureau du procureur spécial et de l'Agence nationale criminelle. Le président de la République slovaque annonce un référendum si au moins 350 000 citoyens le demandent par le biais d'une pétition. Cette pétition pour le référendum à présent a été initiée par le parti non parlementaire démocrate. Les bureaux de vote seront ouverts de 7h à 22h. Le dernier référendum en Slovaquie date de 2023. Le développement des échanges commerciaux, des investissements, de la recherche et de l'innovation entre la République slovaque et la Confédération suisse ouvre de nouvelles perspectives pour les entreprises, la science et les technologies modernes dans les deux pays. C'est ce qu'a confirmé le ministre des Affaires étrangères et européennes de la République slovaque, Juraj Blanár, qui a reçu jeudi l'ambassadeur extraordinaire et plénipotentiaire de la Confédération suisse en Slovaquie, Peter Nelson, à l'occasion de la fin de sa mission diplomatique à Bratislava. La Suisse figure parmi les 20 principaux partenaires commerciaux de la Slovaquie. Les échanges bilatéraux ont atteint 2,2 milliards d'euros en 2025, la Slovaquie enregistrant un excédent commercial de 632 millions d'euros. Parallèlement, plus de 70 entreprises suisses sont implantées en Slovaquie, employant environ 15 000 personnes. La journée commémorative des Slovaques à l'étranger, célébrée chaque année le 5 juillet par la République slovaque, témoigne du respect et de la reconnaissance envers les compatriotes du monde entier pour leur contribution à la préservation de la langue, de la culture et de l'identité nationale slovaque, ainsi qu'au développement des relations entre la République slovaque et les pays où ils résident. Cette journée de commémoration a été instaurée par une résolution du gouvernement slovaque en 1993. Elle est symboliquement liée à la fête de Saint-Cyril et Méthode, porteur de la culture et de la spiritualité slave. Une cérémonie aura lieu et des prix seront remis au ministère des Affaires étrangères et du Commerce, au bureau des Slovaques de l'étranger et à la fondation du Monument national de l'émigration slovaque. Au total, 8 personnalités, slovaques et étrangères, seront récompensées.
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0: Le 5 juillet est un jour férié en Slovaquie. On célèbre les saints Cyril et Méthode. Une ville slovaque est particulièrement liée aux apôtres des Slaves. Elle se trouve à 70 km de Bratislava, en Slovaquie occidentale, abritée par le mont Zobor. Il s'agit de Nitra qui célèbre chaque année, comme il se doit, les saints Cyril et Méthode. Les célébrations de Nitra font partie des programmes proposés sur la route de Cyril et Méthode, reprise en 2021 parmi les 45 itinéraires culturel certifié par le Conseil de l'Europe. Le 5 juillet, une messe solennelle est célébrée à Nitra, dont le château ouvre ses portes, suivi du pèlerinage national. Cette date rend hommage à l'arrivée des saints Cyril et Méthode en Grande Moravie. Ce sont les patrons de l'Europe. Ils sont venus à l'invitation du prince Ratislav pour remplir leur mission. Cyril, ou Constantin le philosophe, créa un alphabet glagolitique qui a étendu l'utilisation du slavon. À cette époque apparaît le premier poème en vieux slovaque. Il s'agit de Proglas, soit un prologue aux saints évangiles dont l'auteur est Constantin le philosophe ou Saint Cyril. Et célébrer leur extraordinaire œuvre missionnaire qu'ils ont menée sur le territoire de la Slovaquie et qui s'est répandue au-delà vers l'Europe de l'Ouest. C'est de Nitra que leur mission s'est diffusée. À cette époque, la ville était certainement la plus grande de la Grande Moravie. Un haut lieu slovaque lié aux deux saints, c'est la basilique Saint-Emeram à Nitra, à l'ouest de la Slovaquie, qui fait partie du complexe du château de Nitra. C'est une destination populaire non seulement pour les chrétiens qui viennent s'y recueillir et prier, mais aussi pour les touristes qui ont beaucoup de choses à y admirer. La cathédrale Saint-Émeram est déjà mentionnée comme basilique dans des documents du XIe siècle.
2: Chers auditeurs francophones de Radio Slovaquie Internationale, après ce bloc d'actualité, nous vous souhaitons la bienvenue dans votre émission du vendredi, consacrée notamment à la nature. Nous partirons en votre compagnie sur les petits chemins de Slovaquie, à la découverte des campagnes et des villages. Le sureau pousse à l'état sauvage dans de nombreux endroits, est également cultivé dans des vergers spécialisés. Les vergers de sureau sont plutôt rares en Slovaquie. RSI a visité l'un d'eux. Nous vous emmenons à Dolná Krupa à l'occasion de l'ouverture de la saison des roses. Pour vous accompagner, Renata Oflak est au micro avec Marion Dividal et Jacques Oflak. Notre ingénieur du son, Romana Šunderlíková, est à la régie. Radomír Meša à la programmation musicale.

0: 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L'ensemble vocal Kudzel, accompagné de l'orchestre des instruments traditionnels Miroslav Kerekanic, interprétait Jagbisha Moja Mats. Votre vendredi radiophonique se poursuit après cette pause musicale.
1: Bon appétit.
0: Le sureau est une plante très répandue, présente dans tous les villages et presque tous les champs. Il est très commun à l'état sauvage, mais moins connu qu'en plante cultivée. Cependant, le sureau noir est également cultivé en verger, notamment en Hongrie, où il est assez répandu. Les vergers de sureau sont plutôt rares dans notre pays. Jana Obrancová a visité l'A2 au centre de la Slovaquie. La coopérative agricole de Tvrdošovce est principalement connue pour la culture de l'argousier. On y trouve également d'autres plantes et arbres moins courants, notamment le sureau noir, comme l'explique Mikuláš Šranko, responsable de la production.
2: Nous sommes dans le village de Tvrdošovce, dans une plantation de sureau de 2 hectares. Le sureau que nous cultivons ici appartient au genre Hachberg. Excellent, non seulement pour ses baies, mais aussi pour ses fleurs. Comme on peut le constater, les fleurs sont nettement plus petites cette année en raison de la sécheresse. Mais elles sont délicieusement parfumées et une fois en sirop, elles sont excellentes.
0: Le sureau est cultivé à Tvrdošovce depuis plusieurs années, précisément parce qu'on peut l'utiliser pour faire des infusions ou des sirops, de plus en plus appréciés des consommateurs. Mikuláš Šranko explique que, dans le cas du verger, il s'agit d'une variété de sureau différente de celle que l'on trouve habituellement à l'état sauvage.
2: C'est un sureau cultivé, tandis que dans la nature, il existe des sureaux sauvages non issus de croisements. Comme ils poussent beaucoup plus haut et forment des troncs, cette variété de sureau se développe davantage comme un buisson et, bien sûr, nous devrons le tailler pour pouvoir récolter les fleurs.
0: La période de récolte a commencé il y a quelques jours. Les producteurs se souviennent sans doute des années où les baies de sureau mûrissaient à la mi-mai à cause de la chaleur. Maintenant, ils ne commencent la récolte qu'en juin.
2: Cette année a été très sèche sur la moitié du verger. Nous récoltons habituellement environ 250 kg, mais nous n'avons pu en récolter que moins de 90. La sécheresse nous a durement touchés. La pluie arrivera plus tard, mais à point nommé. La sécheresse ne se limite donc pas à l'ouest de la Slovaquie. Elle se fait également fortement sentir dans d'autres régions du pays.
0: Il y a donc moins de fleurs de sureau cette année. On peut aussi cultiver ces arbustes pour leurs baies qui mûrissent en automne. Cependant, selon Mikuláš Šranko, dans les zones difficiles d'accès, on se concentre sur les fleurs qui seront progressivement cueillies dans tout le verger. Il devra modifier le système à l'avenir.
2: Le sureau n'est pas difficile à cultiver en soi. Il fait sec en ce moment. Nous devrons donc également étendre l'irrigation afin de pouvoir arroser les plants. Le sureau est principalement irrigué pour ses baies, car il faut obtenir de belles et grosses baies qui sont ensuite transformées. Puisque nous avons décidé de cultiver le sureau exclusivement pour ses fleurs, nous n'avons pas utilisé ce système d'irrigation. Mais nous constatons que d'année en année, le sureau aura également besoin d'être irrigué pour les fleurs.
0: La coopérative prévoit également une autre plantation de sureau qui pourrait être ajoutée l'année prochaine.
2: Le sureau a la particularité de mûrir progressivement pendant 3-5 semaines, selon la météo. Nous ne pouvons récolter le sureau que par temps sec et ensoleillé, car ce qui nous importe, c'est le pollen des fleurs du sureau. Et pour le sureau, seules les fleurs destinées au sirop sont récoltées.
0: La récolte est adaptée à la maturité. Il faut se rendre régulièrement au verger et ne cueillir que les fleurs bien mûres.
2: Nous transformons les fleurs en sirop, mais nous les faisons aussi sécher et les utilisons pour faire des infusions.
0: L'intérêt des Slovaques pour ces produits ne cesse de croître. À Tvrdošovce, ils sont fabriqués selon une recette traditionnelle. La première étape de la fabrication du sirop consiste à faire tremper les fleurs, comme l'a montré la responsable de production, Katarina Bensova.
3: Il s'agit de baies de sureau que l'on fait tremper dans de l'eau sucrée, puis que l'on mélange. On laisse infuser pendant au moins 24 heures et jusqu'à 48 heures. On y ajoute également des herbes, de l'acide citrique et parfois du citron frais. C'est notre recette, une recette qui a fait ses preuves et pour l'instant, elle plaît à tout le monde.
0: Après l'infusion, le sirop subit d'autres étapes de transformation.
3: Il faut laisser reposer le tout, puis filtrer. Ce sont des méthodes traditionnelles, mais aussi modernes. Tout est versé dans ces cuves, puis pasteurisé. La pasteurisation se fait dans cette marmite à une température de 84 degrés. On met en bouteille et selon le format souhaité. On utilise généralement des bouteilles de 3,5 litres et de moins d'un litre.
0: On peut aussi faire du sirop maison, par exemple avec des baies de sureau cueillies dans la nature. Il faut cependant éviter les abords des routes et des décharges lors de la cueillette. Écoutons Mikula Šranko.
2: Voici le produit fini, du sirop de sureau. Excellent et rafraîchissant, avec des épices et du citron. Bien sûr, rien tel en été qu'une limonade au sureau délicieusement parfumée.
0: Et les consommateurs le savent bien.
2: La demande de sirop naturel augmente d'année en année. Nous avons donc décidé de nous agrandir et de planter du sirop dans un village voisin sur 16 hectares supplémentaires.
0: Voilà pour ces vergers de sirop en Slovaquie, en entretien de notre collègue de Radio Regina. Poursuivons notre émission du vendredi sur RSI. Dans quelques instants, partons par Mont et par Vaud à la découverte de la Slovaquie.
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0: Le manoir de Dolná Krupa se trouve en Slovaquie occidentale. Il abrite désormais le musée de la musique, une extension du musée national slovaque. Il y a plus d'un an, il a bénéficié d'une rénovation complète grâce à des fonds européens. L'histoire de ce joyau du classicisme est liée à la famille Brunswick et au séjour de Ludwig van Beethoven. La tradition de la culture des roses à Dolná Krupa a été instaurée par la comtesse Marie-Henriette Choteková. La roseraie locale porte aujourd'hui son nom. On y trouve 250 variétés de roses, dont certaines sont rares et environ 2500 rosiers. L'exposition extérieure s'est enrichie de Medolandia, un espace interactif présentant l'univers des abeilles et la transformation du miel. Martin Urcho nous a emmenés à Dolná Krupa à l'occasion de l'ouverture de la saison des rosiers qui a eu lieu le 30 mai. Dasha Dzurechová lui en a livré tous les détails.
3: La floraison principale des roses a lieu fin mai et se poursuit tout au long du mois de juin. Dans la roseraie, nous coupons les rosiers après leur floraison afin de stimuler une nouvelle floraison. Ainsi, ils restent fleuris tout l'été jusqu'en septembre. Nous veillons également à ce que les autres jardins du domaine soient fleuris. C'est pourquoi nous avons, par exemple, le jardin champêtre et le jardin provençal. Depuis le début de l'année, bulbes et jonquilles sont en fleurs. Nous proposons un parcours pédagogique sur l'apiculture dont l'aspect évolue au fil des saisons. Chacun est sensible à un aspect différent de la rose, ce qui nous conduit à organiser un concours. À l'occasion de l'ouverture de la saison des roses, nous organisons pour la première fois un concours de la plus belle rose en fleurs. Les visiteurs votent selon leur préférence, que ce soit pour le parfum ou la fleur.
0: La roseraie de Dolná Krupa perpétue une tradition très ancienne et importante. Elle est située juste à côté du manoir. Elle s'inscrit dans la continuité de la tradition de l'époque où la famille Brunswick y résidait.
3: Dans le manoir voisin, Beethoven échangeait des lettres d'amour avec les dames de Brunswick au creux d'un sycomore. C'est ce qui nous a inspiré la boîte à souhaits de Beethoven, où nos visiteurs peuvent déposer des lettres et des vœux. Nous veillons à ce que ces vœux soient exaucés.
0: Marie-Henriette Rotekova, éminente rosiériste européenne, a contribué à la renommée de Dolna Krupa, notamment au tournant du XXe siècle. Cette tradition s'est poursuivie, cette fois-ci, dans une prairie verdoyante.
3: Sa roseraie a été une grande source d'inspiration pour nous. Nous souhaitions que notre roseraie dédiée à Rotekova abrite principalement des roses de l'époque où cette dernière existait. La plus grande partie de la roseraie est composée de roses anciennes, bien que nous y ajoutions progressivement des roses modernes. Nous nous efforçons néanmoins de faire revivre les roses qui peuplaient l'ancienne roseraie. Parfois, nous y arrivons par hasard. Chaque rose porte une étiquette en porcelaine. Ces étiquettes portent exactement les mêmes noms que ceux de l'ancienne roseraie. Nous sommes toujours en train d'agrandir nos espaces. Un jour, lors de travaux d'excavation pour agrandir la zone, nous avons même déterré une de ces étiquettes ici même. Elle était suffisamment grande pour que nous puissions lire l'inscription originale. Cette rose s'appelait Carmine Pilar. Nous avons donc entrepris des recherches pour essayer de retrouver cette rose. Nous avons même retrouvé un catalogue de vente publié par la créatrice où la rose était référencée. Nous savions donc qu'elle le vendait. Nous avons poursuivi nos recherches. Nous avons découvert que la créatrice l'avait vendue à Pruhonice. Nous avons contacté Pruhonice, qui nous a envoyé des échantillons, et nous pensons qu'un jour, le Carmine Pilar sera disponible.
0: Cet événement s'est déroulé toute la journée. Il proposait un programme riche et varié, non seulement dans la roseraie et le rucher, mais aussi aux abords du manoir et dans son jardin. Récemment, des panneaux explicatifs ont été installés dans la roseraie, décrivant précisément le patrimoine culturel du lieu. Après le décès de la rosiériste Marie-Henriette Rotekova, à la suite de la Seconde Guerre mondiale, la culture des roses disparaît et n'a été relancée qu'après plusieurs décennies d'interruption. Il vous faudra prévoir plus de temps pour la visite de la roseraie, car presque chaque rose a sa propre histoire, comme le rappelle Dasha Dzurechova.
3: Chaque rose, bien sûr, a son propre nom. Sur l'étiquette, vous trouverez la classification de l'espèce, le nom du créateur, la date et le pays de création. Il existe aussi des raretés, dont certaines suscitent l'amusement. On trouve par exemple une rose nommée aspirine, ce qui fait sourire. Au lieu de prendre un médicament, on va sentir cette rose. Dans le jardin musical, vous trouverez des roses dédiées à des compositeurs tels que Puccini, Vivaldi et Strauss. Malheureusement, Beethoven n'a pas sa rose, mais nous avons la rose pour Élise, sa célèbre composition.
0: Comme l'a rappelé Dasha Dzurechova de la roseraie de Dolna Krupa, de nombreuses activités sont proposées tout au long de la journée pour les petits et les grands.
3: Des visites guidées de la roseraie sont proposées tout au long de la journée. C'est le seul jour où elles sont organisées. Cette année, la formule est un peu différente avec des petits groupes autour de 10 personnes afin que les visiteurs puissent pleinement profiter de la visite et poser des questions. Ces visites guidées sont axées non seulement sur l'histoire du lieu, mais aussi sur le miel, l'hydromel et les dégustations. Vous pourrez également visiter les sous-sols ou la tour à miel et admirer une goutte de miel de 6 mètres. Bien sûr, nous ne manquerons pas le bar à jus de rose. Tout au long de la journée, la douce musique du trio Lily Valley accompagne les dégustations de miel et d'hydromel, dont un hydromel spécial au jus de rose élaboré à partir de pétales de rose macérés dans l'hydromel.
0: Bien sûr, il y a la visite de cette magnifique roseraie, mais qui dit miel dit aussi abeilles.
3: En face de la roseraie se trouve un espace que nous appelons le rucher. C'est un endroit que les enfants apprécieront particulièrement. Un parcours pédagogique sur l'apiculture y est aménagé, avec des ruches anciennes et modernes. Les visiteurs intéressés par les abeilles y trouveront leur compte et les enfants pourront s'y amuser en toute tranquillité. En effet, le parcours pédagogique est conçu de manière à ce que les enfants se mettent littéralement dans la peau d'une abeille. Chaque étape propose une activité physique permettant aux enfants de découvrir le quotidien des abeilles. Par exemple, la danse des abeilles, les mouvements d'une reine, la recherche des fleurs, l'escalade d'une toile d'araignée. Ils sont ainsi plongés au cœur de la vie des abeilles.
0: La roseraie et le manoir de Dolna Krupa sont indissociables. La comtesse Marie-Henriette Rotekova y cultivait près de 6000 variétés de roses à l'apogée de sa vie il y a plus d'un siècle. Cette année, les habitants de Dolna Krupa, son village natal, ont commémoré le 80e anniversaire de sa mort à l'âge de 82 ans. Et voilà, chers amis fidèles à l'écoute, c'est tout pour ce vendredi. Demain, retrouvez le 6e volet de notre jeu. Quant à moi, je vous souhaite une bonne fin de semaine et un excellent week-end à l'écoute des programmes francophones de Radio Slovaquie Internationale.
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1: Chers auditeurs, bonjour et bienvenue à l'écoute du petit journal de RSI de ce vendredi 3 juin 2026, préparé et présenté par Marie-Andine Vidal selon les sources des agences de presse slovaques. Voici les principaux titres.
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1: Participation du président slovaque au sommet de l'OTAN. Référendum, les Slovaques aux urnes. Des opportunités pour le partenariat slovaco-suisse. Le président slovaque Peter Pellegrini se rendra à Ankara, en Turquie, le mardi 7 juin pour assister au sommet de l'OTAN. Les dirigeants des États membres et partenaires de l'Alliance discuteront de l'avenir de la sécurité euro-atlantique, du renforcement des capacités de défense et des orientations futures de la coopération conjointe. Le programme culminera avec une réunion plénière des alliés le mercredi 8 juin. Ce sommet de l'OTAN qui se tiendra en Turquie pour la deuxième fois sera accueilli par le président Recep Tayyip Erdogan. Ce sont plus de 4,33 millions de citoyens slovaques qui peuvent participer au référendum qui aura lieu ce samedi 4 juillet. Plus de 112 000 jeunes voteront pour la première fois.

0: cette occasion, les électeurs trancheront sur deux questions. S'ils sont d'accord avec la suppression de la soi-disant rente viagère, par exemple pour le Premier ministre Robert Fico, relative au barème de rémunération de certains fonctionnaires constitutionnels de la République slovaque, tel que modifié. S'ils sont d'accord avec le rétablissement du bureau du procureur spécial et de l'Agence nationale criminelle. Le président de la République slovaque annonce un référendum si au moins 350 000 citoyens le demandent par le biais d'une pétition. Cette pétition pour le référendum à présent a été initiée par le parti non parlementaire démocrate. Les bureaux de vote seront ouverts de 7h à 22h. Le dernier référendum en Slovaquie date de 2023. Le développement des échanges commerciaux, des investissements, de la recherche et de l'innovation entre la République slovaque et la Confédération suisse ouvre de nouvelles perspectives pour les entreprises, la science et les technologies modernes dans les deux pays. C'est ce qu'a confirmé le ministre des Affaires étrangères et européennes de la République slovaque, Juraj Blanár, qui a reçu jeudi l'ambassadeur extraordinaire et plénipotentiaire de la Confédération suisse en Slovaquie, Peter Nelson, à l'occasion de la fin de sa mission diplomatique à Bratislava. La Suisse figure parmi les 20 principaux partenaires commerciaux de la Slovaquie. Les échanges bilatéraux ont atteint 2,2 milliards d'euros en 2025, la Slovaquie enregistrant un excédent commercial de 632 millions d'euros. Parallèlement, plus de 70 entreprises suisses sont implantées en Slovaquie, employant environ 15 000 personnes. La journée commémorative des Slovaques à l'étranger, célébrée chaque année le 5 juillet par la République slovaque, témoigne du respect et de la reconnaissance envers les compatriotes du monde entier pour leur contribution à la préservation de la langue, de la culture et de l'identité nationale slovaque, ainsi qu'au développement des relations entre la République slovaque et les pays où ils résident. Cette journée de commémoration a été instaurée par une résolution du gouvernement slovaque en 1993. Elle est symboliquement liée à la fête de Saint-Cyril et Méthode, porteur de la culture et de la spiritualité slave. Une cérémonie aura lieu et des prix seront remis au ministère des Affaires étrangères et du Commerce, au bureau des Slovaques de l'étranger et à la fondation du Monument national de l'émigration slovaque. Au total, 8 personnalités, slovaques et étrangères, seront récompensées.
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0: Le 5 juillet est un jour férié en Slovaquie. On célèbre les saints Cyril et Méthode. Une ville slovaque est particulièrement liée aux apôtres des Slaves. Elle se trouve à 70 km de Bratislava, en Slovaquie occidentale, abritée par le mont Zobor. Il s'agit de Nitra qui célèbre chaque année, comme il se doit, les saints Cyril et Méthode. Les célébrations de Nitra font partie des programmes proposés sur la route de Cyril et Méthode, reprise en 2021 parmi les 45 itinéraires culturel certifié par le Conseil de l'Europe. Le 5 juillet, une messe solennelle est célébrée à Nitra, dont le château ouvre ses portes, suivi du pèlerinage national. Cette date rend hommage à l'arrivée des saints Cyril et Méthode en Grande-Moravie. Ce sont les patrons de l'Europe. Ils sont venus à l'invitation du prince Ratislav pour remplir leur mission. Cyril, ou Constantin le philosophe, créa un alphabet glagolitique qui a étendu l'utilisation du slavon. À cette époque apparaît le premier poème en vieux slovaque. Il s'agit de Proglas, soit un prologue aux saints évangiles dont l'auteur est Constantin le philosophe ou Saint Cyril. Et célébrer leur extraordinaire œuvre missionnaire qu'ils ont menée sur le territoire de la Slovaquie et qui s'est répandue au-delà vers l'Europe de l'Ouest. C'est de Nitra que leur mission s'est diffusée. À cette époque, la ville était certainement la plus grande de la Grande Moravie. Un haut lieu slovaque lié aux deux saints, c'est la basilique Saint-Emeram à Nitra, à l'ouest de la Slovaquie, qui fait partie du complexe du château de Nitra. C'est une destination populaire non seulement pour les chrétiens qui viennent s'y recueillir et prier, mais aussi pour les touristes qui ont beaucoup de choses à y admirer. La cathédrale Saint-Emeram est déjà mentionnée comme basilique dans des documents du XIe siècle.
2: Chers auditeurs francophones de Radio Slovaquie Internationale, après ce bloc d'actualité, nous vous souhaitons la bienvenue dans votre émission du vendredi, consacrée notamment à la nature. Nous partirons en votre compagnie sur les petits chemins de Slovaquie, à la découverte des campagnes et des villages. Le sureau pousse à l'état sauvage dans de nombreux endroits est également cultivé dans des vergers spécialisés. Les vergers de sureau sont plutôt rares en Slovaquie. RSI a visité l'un d'eux. Nous vous emmenons à Dolná Krupa à l'occasion de l'ouverture de la saison des roses. Pour vous accompagner, Renata Oflak est au micro avec Marion Dividal et Jacques Oflak. Notre ingénieur du son, Romana Šunderlíková, est à la régie. Radomír Meša à la programmation musicale.

0: Vous êtes sur les ondes de Radio Slovaquie Internationale et vous suivez votre émission du vendredi. L'ensemble vocal Kudzel, accompagné de l'orchestre des instruments traditionnels Miroslav Kerekanic, interprétait Jagbisha Moja Mats. Votre vendredi radiophonique se poursuit après cette pause musicale.
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0: Le sureau est une plante très répandue, présente dans tous les villages et presque tous les champs. Il est très commun à l'état sauvage, mais moins connu qu'en plante cultivée. Cependant, le sureau noir est également cultivé en verger, notamment en Hongrie, où il est assez répandu. Les vergers de sureau sont plutôt rares dans notre pays. Jana Obrancová a visité l'A2 au centre de la Slovaquie. La coopérative agricole de Tvrdošovce est principalement connue pour la culture de l'argousier. On y trouve également d'autres plantes et arbres moins courants, notamment le sureau noir, comme l'explique Mikuláš Šranko, responsable de la production.
2: Nous sommes dans le village de Tvrdošovce, dans une plantation de sureau de 2 hectares. Le sureau que nous cultivons ici appartient au genre Hachberg. Excellent, non seulement pour ses baies, mais aussi pour ses fleurs. Comme on peut le constater, les fleurs sont nettement plus petites cette année en raison de la sécheresse. Mais elles sont délicieusement parfumées et une fois en sirop, elles sont excellentes.
0: Le sureau est cultivé à Tvrdošovce depuis plusieurs années, précisément parce qu'on peut l'utiliser pour faire des infusions ou des sirops de plus en plus appréciés des consommateurs. Mikuláš Šranko explique que, dans le cas du verger, il s'agit d'une variété de sureau différente de celle que l'on trouve habituellement à l'état sauvage.
2: C'est un sureau cultivé, tandis que dans la nature, il existe des sureaux sauvages non issus de croisements. Comme ils poussent beaucoup plus haut et forment des troncs, cette variété de sureau se développe davantage comme un buisson et, bien sûr, nous devrons le tailler pour pouvoir récolter les fleurs.
0: La période de récolte a commencé il y a quelques jours. Les producteurs se souviennent sans doute des années où les baies de sureau mûrissaient à la mi-mai à cause de la chaleur. Maintenant, ils ne commencent la récolte qu'en juin.
2: Cette année a été très sèche sur la moitié du verger. Nous récoltons habituellement environ 250 kg, mais nous n'avons pu en récolter que moins de 90. La sécheresse nous a durement touchés. La pluie arrivera plus tard, mais à point nommé. La sécheresse ne se limite donc pas à l'ouest de la Slovaquie. Elle se fait également fortement sentir dans d'autres régions du pays.
0: Il y a donc moins de fleurs de sureau cette année. On peut aussi cultiver ces arbustes pour leurs baies qui mûrissent en automne. Cependant, selon Mikuláš Šranko, dans les zones difficiles d'accès, on se concentre sur les fleurs qui seront progressivement cueillies dans tout le verger. Il devra modifier le système à l'avenir.
2: Le sureau n'est pas difficile à cultiver en soi. Il fait sec en ce moment. Nous devrons donc également étendre l'irrigation afin de pouvoir arroser les plants. Le sureau est principalement irrigué pour ses baies, car il faut obtenir de belles et grosses baies qui sont ensuite transformées. Puisque nous avons décidé de cultiver le sureau exclusivement pour ses fleurs, nous n'avons pas utilisé ce système d'irrigation. Mais nous constatons que d'année en année, le sureau aura également besoin d'être irrigué pour les fleurs.
0: La coopérative prévoit également une autre plantation de sureau qui pourrait être ajoutée l'année prochaine.
2: Le sureau a la particularité de mûrir progressivement pendant 3-5 semaines, selon la météo. Nous ne pouvons récolter le sureau que par temps sec et ensoleillé, car ce qui nous importe, c'est le pollen des fleurs du sureau. Et pour le sureau, seules les fleurs destinées au sirop sont récoltées.
0: La récolte est adaptée à la maturité. Il faut se rendre régulièrement au verger et ne cueillir que les fleurs bien mûres.
2: Nous transformons les fleurs en sirop, mais nous les faisons aussi sécher et les utilisons pour faire des infusions.
0: L'intérêt des Slovaques pour ces produits ne cesse de croître. À Tvrdošovce, ils sont fabriqués selon une recette traditionnelle. La première étape de la fabrication du sirop consiste à faire tremper les fleurs, comme l'a montré la responsable de production, Katarina Bencová.
3: Il s'agit de baies de sureau que l'on fait tremper dans de l'eau sucrée, puis que l'on mélange. On laisse infuser pendant au moins 24 heures et jusqu'à 48 heures. On y ajoute également des herbes, de l'acide citrique et parfois du citron frais. C'est notre recette, une recette qui a fait ses preuves et pour l'instant, elle plaît à tout le monde.
0: Après l'infusion, le sirop subit d'autres étapes de transformation.
3: Il faut laisser reposer le tout, puis filtrer. Ce sont des méthodes traditionnelles, mais aussi modernes. Tout est versé dans ces cuves, puis pasteurisé. La pasteurisation se fait dans cette marmite à une température de 84 degrés. On met en bouteille et selon le format souhaité. On utilise généralement des bouteilles de 3,5 litres et de moins d'un litre.
0: On peut aussi faire du sirop maison, par exemple avec des baies de sureau cueillies dans la nature. Il faut cependant éviter les abords des routes et des décharges lors de la cueillette. Écoutons Mikula Šranko.
2: Voici le produit fini, du sirop de sureau. Excellent et rafraîchissant, avec des épices et du citron. Bien sûr, rien tel en été qu'une limonade au sureau délicieusement parfumée.
0: Et les consommateurs le savent bien.
2: La demande de sirop naturel augmente d'année en année. Nous avons donc décidé de nous agrandir et de planter du sirop dans un village voisin sur 16 hectares supplémentaires.
0: Voilà pour ces vergers de sirop en Slovaquie, en entretien de notre collègue de Radio Regina. Poursuivons notre émission du vendredi sur RSI. Dans quelques instants, partons par Mont et par Vaud à la découverte de la Slovaquie.
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0: Le manoir de Dolná Krupa se trouve en Slovaquie occidentale. Il abrite désormais le musée de la musique, une extension du musée national slovaque. Il y a plus d'un an, il a bénéficié d'une rénovation complète grâce à des fonds européens. L'histoire de ce joyau du classicisme est liée à la famille Brunswick et au séjour de Ludwig van Beethoven. La tradition de la culture des roses à Dolná Krupa a été instaurée par la comtesse Marie-Henriette Choteková. La roseraie locale porte aujourd'hui son nom. On y trouve 250 variétés de roses, dont certaines sont rares et environ 2500 rosiers. L'exposition extérieure s'est enrichie de Medolandia, un espace interactif présentant l'univers des abeilles et la transformation du miel. Martin Urcho nous a emmenés à Dolná Krupa à l'occasion de l'ouverture de la saison des rosiers qui a eu lieu le 30 mai. Dasha Dzurechová lui en a livré tous les détails.
3: La floraison principale des roses a lieu fin mai et se poursuit tout au long du mois de juin. Dans la roseraie, nous coupons les rosiers après leur floraison afin de stimuler une nouvelle floraison. Ainsi, ils restent fleuris tout l'été jusqu'en septembre. Nous veillons également à ce que les autres jardins du domaine soient fleuris. C'est pourquoi nous avons, par exemple, le jardin champêtre et le jardin provençal. Depuis le début de l'année, bulbes et jonquilles sont en fleurs. Nous proposons un parcours pédagogique sur l'apiculture dont l'aspect évolue au fil des saisons. Chacun est sensible à un aspect différent de la rose, ce qui nous conduit à organiser un concours. À l'occasion de l'ouverture de la saison des roses, nous organisons pour la première fois un concours de la plus belle rose en fleurs. Les visiteurs votent selon leur préférence, que ce soit pour le parfum ou la fleur.
0: La roseraie de Dolná Krupa perpétue une tradition très ancienne et importante. Elle est située juste à côté du manoir. Elle s'inscrit dans la continuité de la tradition de l'époque où la famille Brunswick y résidait.
3: Dans le manoir voisin, Beethoven échangeait des lettres d'amour avec les dames de Brunswick au creux d'un sycomore. C'est ce qui nous a inspiré la boîte à souhaits de Beethoven, où nos visiteurs peuvent déposer des lettres et des vœux. Nous veillons à ce que ces vœux soient exaucés.
0: Marie-Henriette Rotekova, éminente rosiériste européenne, a contribué à la renommée de Dolna Krupa, notamment au tournant du XXe siècle. Cette tradition s'est poursuivie, cette fois-ci, dans une prairie verdoyante.
3: Sa roseraie a été une grande source d'inspiration pour nous. Nous souhaitions que notre roseraie dédiée à Rotekova abrite principalement des roses de l'époque où cette dernière existait. La plus grande partie de la roseraie est composée de roses anciennes, bien que nous y ajoutions progressivement des roses modernes. Nous nous efforçons néanmoins de faire revivre les roses qui peuplaient l'ancienne roseraie. Parfois, nous y arrivons par hasard. Chaque rose porte une étiquette en porcelaine. Ces étiquettes portent exactement les mêmes noms que ceux de l'ancienne roseraie. Nous sommes toujours en train d'agrandir nos espaces. Un jour, lors de travaux d'excavation pour agrandir la zone, nous avons même déterré une de ces étiquettes ici même. Elle était suffisamment grande pour que nous puissions lire l'inscription originale. Cette rose s'appelait Carmine Pilar. Nous avons donc entrepris des recherches pour essayer de retrouver cette rose. Nous avons même retrouvé un catalogue de vente publié par la créatrice où la rose était référencée. Nous savions donc qu'elle le vendait. Nous avons poursuivi nos recherches. Nous avons découvert que la créatrice l'avait vendue à Pruhonice. Nous avons contacté Pruhonice, qui nous a envoyé des échantillons, et nous pensons qu'un jour, le Carmine Pilar sera disponible.
0: Cet événement s'est déroulé toute la journée. Il proposait un programme riche et varié, non seulement dans la roseraie et le rucher, mais aussi aux abords du manoir et dans son jardin. Récemment, des panneaux explicatifs ont été installés dans la roseraie, décrivant précisément le patrimoine culturel du lieu. Après le décès de la rosiériste Marie-Henriette Rotekova, à la suite de la Seconde Guerre mondiale, la culture des roses disparaît et n'a été relancée qu'après plusieurs décennies d'interruption. Il vous faudra prévoir plus de temps pour la visite de la roseraie, car presque chaque rose a sa propre histoire, comme le rappelle Dasha Dzurechova.
3: Chaque rose, bien sûr, a son propre nom. Sur l'étiquette, vous trouverez la classification de l'espèce, le nom du créateur, la date et le pays de création. Il existe aussi des raretés, dont certaines suscitent l'amusement. On trouve par exemple une rose nommée aspirine, ce qui fait sourire. Au lieu de prendre un médicament, on va sentir cette rose. Dans le jardin musical, vous trouverez des roses dédiées à des compositeurs tels que Puccini, Vivaldi et Strauss. Malheureusement, Beethoven n'a pas sa rose, mais nous avons la rose pour Élise, sa célèbre composition.
0: Comme l'a rappelé Dasha Dzurechova de la roseraie de Dolna Krupa, de nombreuses activités sont proposées tout au long de la journée pour les petits et les grands.
3: Des visites guidées de la roseraie sont proposées tout au long de la journée. C'est le seul jour où elles sont organisées. Cette année, la formule est un peu différente avec des petits groupes autour de 10 personnes afin que les visiteurs puissent pleinement profiter de la visite et poser des questions. Ces visites guidées sont axées non seulement sur l'histoire du lieu, mais aussi sur le miel, l'hydromel et les dégustations. Vous pourrez également visiter les sous-sols ou la tour à miel et admirer une goutte de miel de 6 mètres. Bien sûr, nous ne manquerons pas le bar à jus de rose. Tout au long de la journée, la douce musique du trio Lily Valley accompagne les dégustations de miel et d'hydromel, dont un hydromel spécial au jus de rose élaboré à partir de pétales de rose macérés dans l'hydromel.
0: Bien sûr, il y a la visite de cette magnifique roseraie, mais qui dit miel dit aussi abeilles.
3: En face de la roseraie se trouve un espace que nous appelons le rucher. C'est un endroit que les enfants apprécieront particulièrement. Un parcours pédagogique sur l'apiculture y est aménagé, avec des ruches anciennes et modernes. Les visiteurs intéressés par les abeilles y trouveront leur compte et les enfants pourront s'y amuser en toute tranquillité. En effet, le parcours pédagogique est conçu de manière à ce que les enfants se mettent littéralement dans la peau d'une abeille. Chaque étape propose une activité physique permettant aux enfants de découvrir le quotidien des abeilles. Par exemple, la danse des abeilles, les mouvements d'une reine, la recherche des fleurs, l'escalade d'une toile d'araignée. Ils sont ainsi plongés au cœur de la vie des abeilles.
0: La roseraie et le manoir de Dolna Krupa sont indissociables. La comtesse Marie-Henriette Rotekova y cultivait près de 6000 variétés de roses à l'apogée de sa vie il y a plus d'un siècle. Cette année, les habitants de Dolna Krupa, son village natal, ont commémoré le 80e anniversaire de sa mort à l'âge de 82 ans. Et voilà, chers amis fidèles à l'écoute, c'est tout pour ce vendredi. Demain, retrouvez le 6e volet de notre jeu. Quant à moi, je vous souhaite une bonne fin de semaine et un excellent week-end à l'écoute des programmes francophones de Radio Slovaquie Internationale.
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